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0: Bonjour à tous, il est 7h, on se retrouve comme tous les matins pour le Life Matin Info des vacances et tout de suite, on part pour le journal avec Nicanor. Bonjour.
1: Bonjour Lynn.
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1: Vous êtes sur Life Radio et vous n'avez pas tort. Bienvenue dans votre journal. En titre ce jour, le chef de l'État a échangé avec la représentante résidente du FMI en Côte d'Ivoire en fin de mission. Orpaillage illégal, les préfets se donnent 6 mois pour éradiquer le phénomène. Et au Cameroun, l'opposant Maurice Kamto démissionne de la présidence de son parti, le MRC. Le président Alassane Ouattara s'est entretenu mardi 8 septembre au palais de la présidence avec Aminata Touré, représentante résidente du Fonds monétaire international en Côte d'Ivoire, venue lui faire ses adieux au terme de sa mission. Les échanges ont porté sur le programme économique et financier 2023-2026, conclu avec le FMI qui vient de s'achever, ainsi que sur des performances macroéconomiques du pays et sur 3 années. Selon Aminata Touré, ce programme constitue un succès. L'ensemble des déséquilibres macroéconomiques constatés à son lancement ayant été résorbés. Réunis du 3 au 5 septembre à Yamoussoukro pour un atelier national de concertation présidé par le ministre secrétaire exécutif du Conseil national de sécurité Fidel Sarasoro. Les préfets de région se sont engagés à éradiquer l'orpaillage illégal dans leurs circonscriptions respectives. D'ici 6 mois, stratégie retenue, renforcement du renseignement et de la surveillance, y compris par drone, meilleure coordination territoriale, réhabilitation des espaces dégradés via les programmes TIMO et montée en puissance opérationnelle du groupe spécial de lutte contre l'orpaillage illégal et de la brigade de répression des infractions au code minier. Le centre de promotion des investissements en Côte d'Ivoire a réuni le 29 août à Abidjan les points focaux de plusieurs ministères et administrations autour du lancement opérationnel de sa plateforme e-licence destinée à centraliser les informations relatives aux licences, permis et autorisations nécessaires à l'exercice d'une activité économique. La session a porté sur la formation des équipes aux opérations de saisie, de contrôle, de validation et de mise à jour des données réglementaires. Ailleurs dans le monde, coup de tonnerre au sein du principal parti d'opposition camerounais. Maurice Kamto et son premier vice-président Mamadou Mota ont démissionné de leurs fonctions à la tête du mouvement pour la renaissance du Cameroun à quelques minutes d'intervalle. Mardi 8 septembre, dans sa lettre adressée au directoire national, Kamto évoque l'intérêt supérieur du parti et de ses militants, mettant ainsi fin à 13 ans à la présidence du mouvement qu'il a fondé en 2012. Mamadou Mota invoque quant à lui un harcèlement constant de l'administration camerounaise, expliquant vouloir priver le régime d'un sujet de focalisation. C'est une autre vice-présidente, Tiriane Noa, qui assure l'intérim en attendant une convention extraordinaire. Et la Cour des comptes gabonaise a donné, à compter du 7 septembre jusqu'au 7 octobre, un délai d'un mois environ à 600 personnes physiques et entreprises pour restituer à l'État un total de 1700 milliards de débits et d'amendes sous peine de transmission de leur dossier à la Cour criminelle spéciale. Selon le premier président de la Cour des comptes, cette somme équivalente à environ 31% du budget rectifié 2026 de l'État ne correspond pas à un montant déjà détourné en une seule fois, mais un stock de créances accumulé sur près de 20 ans. Et pour terminer, la Maison-Blanche a annoncé mardi 8 septembre au soir l'interdiction d'importer certains produits canadiens, notamment les boissons alcoolisées et le lactosérum, ainsi que le relèvement des droits de douane sur d'autres marchandises, dont les matelas, les bateaux et à moteur et les voitures de golf, désormais surtaxées à 50% à compter du 15 septembre 2026. Ainsi s'achève le tour d'actualité. Merci de votre attention. Rendez-vous à 8h.
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0: Il est 7h08, vous suivez le live matin info des vacances. On se retrouve pour le troisième jour de la semaine. La team est au grand complet, Lynn, Nicanor et Joseph.
1: Pourquoi tu commences par toi?
0: Oui, j'ai pas envie qu'on dise mon nom ce matin.
2: La partie là.
0: Alors Joseph, bonjour, comment tu vas?
2: Bonjour Lynn, bonjour Nicanor, bonjour à tous les auditeurs.
0: Ah ouais?
2: Moi, ça va, par la grâce de Dieu.
0: Ah, mais t'es en tout blanc, c'est bien, félicitations.
2: Ah,
0: hein.
2: Merci.
0: C'est un hommage à la Maison Blanche, merci beaucoup.
2: Et ça recommence. Non, mais c'est pas grave, je sens que notre tour va arriver bientôt et ce jour-là, je vais vous servir de ces couleurs, mais vous n'allez pas croire.
1: Mesdames et messieurs, bonjour. Hein, et voilà, ayez l'occasion de parler, d'écouter les bonnes voix, les gens, les madrilènes ce matin. Voilà, salutations à tous les Barcelonais, que Dieu vous garde, que votre vie se passe très bien.
0: Soyez bénis.
2: On sait que vous avez volé, mais bon. Bref, aujourd'hui, on aura l'occasion, hein, comme d'habitude, de découvrir nos programmes. Je vous propose un très beau live culture. Aujourd'hui, on aura un quiz assez spécial. Voilà.
1: Assez quoi ?
2: Assez spécial.
1: Ah,
2: assez
1: spécial.
2: On aura un quiz assez spécial.
0: Vous n'êtes pas sérieux.
2: C'est comme ça, il est. On aura un quiz assez spécial. Donc, on va parler de nos différentes expressions justement qu'on utilise tout habituellement. Ça. Donc, ça sera à partir de 7h25 minutes sur les ondes.
1: Va en profondeur.
2: Toi, reste.
1: Mesdames et messieurs, on va vous parler aussi des brèves nationales. Avant tout ça, bonjour. Bonjour à toutes et à tous. Bonjour Lynn. Bonjour Joseph.
0: Comment tu vas? Tu t'es mis dans la cravate, là, en rouge.
1: C'est en l'honneur du Real parce qu'on a, on a trop bien joué. Vraiment, voilà, je vois que tu as arboré aussi le t-shirt. Enfin, le maillot original, je répète, hein, original, numéro 2. Hein, vraiment? C'est bien, c'est bien, c'est bien. On est au Real encore, donc nous on est là. Et cette émission, je pense qu'on la met sous les grands honneurs du Real. On salue aussi le boss Dorian Doué, qui était madrilène. Si vous êtes à l'écoute, boss.
0: Très silencieux pendant le match.
1: À la Madrid, toujours à la Madrid. Voilà.
0: D'accord.
1: Pour nous ici, on vous parlera des brèves nationales et internationales. Et vous aurez la deuxième édition du journal à partir de 8h00.
0: Merci les amis. Et bien comme il a dit, on reste toujours dans notre même état d'esprit. Vous offrir à tout ce qu'il y a comme information, actualité d'ici et d'ailleurs. Et on n'oublie pas, hein, il a dit tout à l'heure, les brèves inter, les brèves nationales. Le deuxième point de l'actualité à partir de 8h. Et on n'oublie pas un moment que nous apprécions, le seul moment où nous échangeons avec vous. Vous avez la possibilité d'appeler et participer au 27 225 49 880. On parlera, on va dire, hein, des numéros donnés. Voilà, aux rues, les identifications des voies attribuées, voilà, à des adresses bien précises ou bien même au bâtiment. Voilà, on voit que ça devient progressif. On en parlera aujourd'hui à partir de 8h20. En attendant, activité spéciale appréciée de la titrologie.
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0: C'est avec beaucoup de sourire, hein, qu'on démarre cette revue de presse. Je ne sais pas s'il y a un peu trop de punch pour moi. Je ne sais pas. Bon, alors, on va ouvrir cette revue de presse avec le journal quotidien national, pardon, le quotidien national Fraternité. Matin, reportage musée de la monnaie de la BCAO à Dakar, en Libellé. Ici se raconte l'histoire du franc CFA. Et quant au journal Le Temps, il parle orpaillage, clandestin, corruption, blanchiment d'argent. Le Gafi à Abidjan, le sommeil du régime troublé en Libellé. Personnalités et institutions qui seront auditionnées. Et puis le deuxième Libellé du journal Le Temps. Septembre, un mois crucial pour le pouvoir RHDP.
1: Et le média Le Bélier dit orpaillage clandestin, près de 10 ans d'alerte, 6 mois pour réparer le temps perdu en réforme électorale, donc en titrologie, réforme électorale, le changement d'institution ne dissipe pas les soupçons.
2: Le journal l'interdit en titrologie, convocation de Katina à la préfecture de police d'Abidjan, Jean-Gervais Tchédé, vice-président PPACI, le RHDP devrait plutôt porter plainte contre le PPACI, c'est un aveu d'impuissance.
0: Et quant au journal Expression, on a ça, une performance économique. Le FMI salue la gestion du président Ouattara. Et on va terminer notre revue de presse avec le journal Le Sursaut. Nouveau prix du cacao. OIA, Café Cacao, dit non à la grève. Annonce ça. Donc, annonce, voilà, en Libellé, que les producteurs et les OPA restent, OPA, voilà, OPA majuscule, restent sourds à tout appel à la grève. Une grève, ça ne remplit pas nos greniers. Ne gâchons pas ce que nous avons construit ensemble. L'OIA Café Cacao réaffirme sa reconnaissance au gouvernement pour les efforts consentis en faveur de la filière et ses producteurs. Donc, c'est avec cette information sur l'agriculture du journal Le Sursaut que nous allons terminer notre revue de presse. On a pu faire un peu, on va dire, 6 tours d'horizon de la presse locale et on ne reste pas que sur les titres.
2: Oui, effectivement, on ne reste pas que sur les titres. Il faut se rendre dans les kiosques à journaux et aussi en ligne sur presquedivoire.fr. Achetez les journaux, informez-vous, documentez-vous, c'est très important les matins.
0: Documentez-vous et restez également à l'écoute du Life Matin Info des Vacances parce qu'on vous apporte les informations comme elles sont, au moment où il faut et comme il faut.
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0: Merci de suivre le Live Matin Info des vacances. On parle information, actualité d'ici et d'ailleurs, mais il nous arrive parfois de bouger un tout petit peu parce qu'on parle, c'est le 14, la rentrée officielle, donc il nous reste encore quelques jours pour rigoler. Et j'ai bien vu le sourire sur vos lèvres tout à l'heure. À cause, c'était pourquoi?
1: Moi, je souriais parce que la musique, là, Alice aux femmes, nous, je l'ai découvert grâce à un grand frère très proche, Arthur Awa. C'est grâce à lui que j'ai découvert cette musique, c'est dans ma langue. Donc,
0: en fait,
1: elle donne des conseils. En fait, elle donne des conseils à nous, la jeunesse, le fait de ne pas considérer que les proches de nos parents, c'est-à-dire les amis, la famille et tout ça, seront là quand nos parents ne seront plus de ce monde. Donc, c'est un peu comme un appel, en fait, à une prise de conscience. Et franchement, quand j'ai entendu ça, ça m'a fait penser à lui. Donc, si tu nous écoutes, Grando, c'était pour toi cette musique et merci pour tous tes conseils.
0: En tout cas, les parents, concentrez-vous sur vos enfants.
1: C'est ça.
2: Moi, j'ai pas pensé à la musique. J'ai plutôt pensé au Real Madrid, encore une fois.
1: Alice Sofa fait quoi dans Real?
0: Calmez-vous. Il a raison, c'est une information. Ça fait partie d'une information sportive. Donc, le Real a battu l'Inter de Milan hier.
1: En fait, je comprends, ils sont deux contre moi, donc c'est pas grave.
2: Voilà. J'accepte. Et par la même occasion, je veux saluer la grande team, hein, mes grandes sœurs, mes grands frères, Nadia, la grande sœur Nadia Younou, le grand frère Arnaud Goyi, et puis Momo. Merci beaucoup pour ce que vous faites. Bisous à vous.
0: Merci à vous qui êtes toujours à l'écoute. Noël, tout le monde. Monsieur Onda, Momo, Mahmoud,
1: Monsieur
0: Zogervais, Xavier. Bon, vraiment, on vous remercie de soutenir le Live Matin Info, surtout la radio en elle-même. Et puis, on reste à l'écoute. Et on se retrouve après cette pause.
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0: Il est 7h25, merci de suivre le Life Matin Info des Vacances avec la team de tous les matins. On est ensemble depuis 7h et on le sera jusqu'à 9h. En ce moment, nous allons faire immersion dans notre moment découverte, notre moment, on va dire, culture également. Voilà, c'est en gros, hein, avec notre cher ami Joseph que j'ai surnommé Nanan Katché Premier.
1: Nanan Katché Premier, je commence à m'y faire avec ce nom-là, ça me plaît.
0: Il est prophétique.
1: Oui, effectivement. Aujourd'hui, on va parler de quelque chose de très spécial. Vous savez, à Abidjan et un peu partout en Côte d'Ivoire, on a cette habitude incroyable de donner un petit nom à tout. Donc, que ce soit un objet, que ce soit un lieu ou une situation, on ne dit jamais les choses normalement en Côte d'Ivoire. Mmh. On trouve toujours plus stylé, plus imagé, plus nous, quoi, je veux dire. Donc, par exemple, quand on regarde un baka, ce n'est pas juste un minibus. Quand on dit une go, c'est pas juste une fille. Même la chaleur, on a une façon bien à nous de s'en plaindre. Alors, aujourd'hui, on a préparé un jeu spécial qui va se nommer « Ça se dit comment ici ?». Donc, on va vous donner des objets, des situations, des trucs du quotidien. Et vous allez devoir nous dire comment on appelle ça chez nous, dans la rue, au marché, au quartier. Bon, et si vous voulez participer à cette causerie, bah écoutez, le numéro sera ouvert exceptionnellement, 27 225 49 880. Et donc, les premiers auditeurs à nous appeler, à donner la bonne réponse, ben voilà, une réponse qui nous fera rire, gagneront des points de sympathie et surtout l'honneur de représenter le quartier sur les ondes. Alors, d'abord, il faut comprendre un truc, c'est que la Côte d'Ivoire, c'est un carrefour linguistique. On a plus de 60 langues locales qui se côtoient les unes des autres. Donc, on a le baoulé, le dioula, le bété, le sénoufo, l'atié, le gourou. Et c'est à côté de ça, il y a le français qui est la langue officielle. Donc, la langue de l'administration qui est parlée dans nos administrations. Et entre ces deux mondes-là, il fallait bien qu'un truc naisse, un truc qui appartienne à tout le monde, qui ne soit ni complètement français, ni complètement une langue locale, mais un mélange, une invention collective. Et c'est là qu'est né ce qu'on appelle le nouchi. Alors le nouchi, à l'origine, faut le dire, c'était le langage des jeunes débrouillards d'Abidjan dans les années 80-90, des jeunes qui n'avaient pas forcément été à l'école très longtemps, qui se retrouvaient dans des quartiers populaires et qui ont créé leur propre code pour communiquer, se comprendre entre eux et parfois même pour que les adultes ne comprennent pas ce qu'ils disaient. Mais aujourd'hui, ce nouchi-là, il a explosé les frontières. Ce n'est plus la langue des petits gars du quartier, c'est devenu la langue de tout le monde. Le ministre l'utilise, la maman au marché l'utilise, l'étudiant de l'université l'utilise. On le retrouve même dans des chansons, dans des films et dans des publicités. Et ce qui est beau là-dedans, c'est que ce n'est jamais figé. Un mot nouchi peut naître un lundi dans un quartier d'Abobo et deux semaines après, tout Abidjan l'utilise. Et cinq ans après, il peut carrément disparaître, remplacé par un autre. C'est une langue vivante qui bouge, qui respire et qui s'adapte à l'époque. Et c'est ça la magie de comment on dit les choses ici. Et attention, hein, ce n'est pas que du nouchi. Il y a aussi tout ce qui vient directement de nos langues locales glissées naturellement dans nos phrases en français. Donc quand on dit un mogo, par exemple, ça vient du djoula de base, mais pour désigner un monsieur. Le mot en jaillit aussi, certains disent que ça a des racines dans plusieurs mélanges linguistiques. Et il y a tout ce qui vient de l'histoire, c'est-à-dire le temps colonial, des mots français déformés, réappropriés, ivoirisés à notre sauce. Bref, ce qu'on va faire maintenant, c'est se promener ensemble à travers plusieurs catégories de la vie quotidienne et voir comment chez nous, on rebaptise les choses. Commençons par un classique, les transports. Imaginez, vous montez dans un baka le matin pour aller au boulot. Vous voyez ce petit bus un peu cabossé hein, avec l'apprenti qui crie la destination à travers la vitre, qui vous fait signer, ou du moins qui vous fait signe de monter, même quand il n'y a visiblement plus de place. Et pourtant, vous trouvez toujours un petit coin pour vous caser. Le waro-waro ici, c'est le taxi communal, celui qui reste dans la commune, contrairement au taxi-compteur qui peut vous emmener partout en ville. Et son nom, on dit que ça viendrait du bruit du moteur ou de la manière dont on répète la destination. Donc les avis divergent, même tout le monde connaît le mot. Et l'apprenti dans tout ça, celui qui est accroché à la porte, qui crie les destinations, qui gère les passagers, lui, on ne l'appelle jamais l'assistant du chauffeur. Non, non, non. Chez nous, c'est carrément un personnage à part, entier du décor urbain, avec son propre langage, ses propres codes pour aider les passagers. Même la moto-taxi qui a explosé un peu partout ces dernières années, dans certaines villes, a eu droit à des petits surnoms selon les régions. Et chez nous, l'argent, on ne l'appelle presque jamais l'argent. On dit l'un, ou bien le jay, ou bien parfois le jekwanu. Être fauché, par contre, ce n'est pas « je n'ai pas l'argent ». C'est « je ne suis pas en forme », ou bien « je ne vois pas mes règles », ou bien « c'est B sur moi », ou encore « Joe, chien est mort ». Voilà, donc quand quelqu'un se débrouille bien, qu'il a plusieurs petites activités pour s'en sortir, on dit que c'est un barasseur. Donc quelqu'un qui fait le business, on les appelle souvent les boss pour dire qu'il gagne bien sa vie. La débrouillardise ici, c'est presque une valeur qu'on célèbre en langage. On a des dizaines d'expressions pour parler de quelqu'un qui se débrouille bien. C'est jamais péjoratif, c'est plutôt admiratif. Et même, il y a aussi un ton, un vocabulaire autour du marchandage au marché. Parce que chez nous, le prix affiché, c'est jamais le prix final. Il y a tout un art, tout un langage, toute une gestuelle pour casser le prix, comme on le dit. Et puis une fille, par exemple. Ce n'est pas une fille, on dit la go, n'est-ce pas, Lynn? On dit la go, ou encore le mousseau, un mec bien sapé, stylé, qui a de l'allure, on dit un choco, ou bien un latte. Un ami très proche, presque un frère, on dit par exemple un bro, ou carrément un fraissant, pour certains. Et là où ça devient intéressant, c'est que c'est dans des surnoms de circonstances. Quelqu'un qui parle trop, qui raconte sa vie sans qu'on lui demande, on dit qu'il est veillman. Donc veillman. Voilà, un bailleur. Donc, VI qui est par exemple.
0: Balbouré.
1: VI qui est vendeur de vision, par exemple. Ou aussi, on dit Doiman. Doiman, donc Doi qui vient du mot Djula qui signifie mensonge. Et Man qui est tiré de l'anglais qui signifie homme. Donc, quelqu'un de radin, par exemple, on dit qu'il a Agni. Achebe ou encore la fameuse expression ça me sort.
0: Mais pourquoi tu le dis avec beaucoup de tristesse?
1: Non mais le nom des amis est gâté, c'est ce qui me fait mal en fait.
0: Mais Achebe, ça m'est collé sur sa poche, on met l'âme dedans.
1: Même les compliments ont leur propre calibre. Quand on dit par exemple il est mal fort, en fait on veut parler de quelqu'un qui est doué, qui est excellent dans ce qu'il fait. Ça n'a rien à voir avec la méchanceté en fait, faisons attention à la confusion. Et quand il fait chaud, ici on dit pas il fait chaud, on dit on est en train de griller. Oui, on dit le soleil ne dort pas aujourd'hui. Mais carrément, on dit on est dans four même. Je ne sais pas si vous avez une autre expression aussi pour qualifier cela. Mais quand il pleut, par exemple, on sort pour applaudir et on dit une phrase que tout le monde connaît quand il pleut. Le temps est sexy.
0: Et là, on parle bien français.
1: Voilà. Oui, on parle bien français, mais... Mais même la fin à ces expressions, quand on ne dit pas « j'ai faim », on dit « j'ai la djongonine ». Ou bien on dit...
0: Ça, la djongonine, moi, je ne connais pas.
1: Si.
0: J'ai la dalle, mon cher.
1: Ah voilà, j'ai la dalle aussi, ça se dit. Ou encore, c'est l'heure des garçons. Hein. Voilà, bref, chez nous...
0: 15h, c'est l'heure des garçons.
1: Voilà. Merci pour le mot. Chez nous, même les sensations les plus universelles, donc que ce soit chaud, froid, la faim, on trouve toujours le moyen de les rendre plus vivantes, plus imagées. Alors, pourquoi je vous raconte tout ça? Parce que, franchement, cette manière qu'on a de rebaptiser le monde autour de nous, les transports, l'argent et autres, ce n'est pas juste du parler populaire. C'est une preuve de créativité collective. C'est de la poésie de la rue, de l'humour, de l'observation fine de la vie. Il y a un truc qui est magnifique là-dedans, c'est que ces mots-là, personne ne les a décidés en haut lieu. Il n'y a pas d'académie, il n'y a aucun ministère qui dit « bon voilà, on va appeler ça ceci, on va appeler ça comme ça ». Voilà, ça naît dans les bacas, dans les maquis, dans les cours communes, dans les marchés, et ça s'est répandu tout seul parce que ça correspondait à quelque chose de vrai et quelque chose de vécu. Et ce qui est beau, c'est que chaque génération apporte sa touche. Les mots que nos parents utilisaient avant ne sont plus exactement ceux qu'on utilise aujourd'hui. Et dans 10 ans peut-être, des jeunes d'aujourd'hui inventeront encore d'autres choses. On voit que c'est vivant, ça bouge et ça ne s'arrête jamais. Donc voilà, ce n'est pas juste du bruit du quartier, c'est notre identité, c'est notre créativité collective qui s'exprime à travers le langage de tous les jours. Alors voilà un peu les amis, après cette petite balade dans notre façon bien à nous de nommer les choses, il est temps de passer à l'action. Donc Licanor, Lynn, j'ai préparé quelques expressions, si vous voulez bien que je les partage.
0: Hein?
1: Alors, chez nous par exemple, quand on dit, un exemple, quand on est dans les transports, on dit par exemple... L'explication n'était pas convaincante. Si on doit dire ça en Nouchi, par exemple, on va dire quoi?
2: L'explication n'était pas convaincante. Mm-hmm.
0: Tu n'as rien dit. Mon frère, tu n'as rien dit.
1: Bon.
0: Tu n'as rien dit.
2: C'est vrai.
0: Tu dis rien même.
2: Tu dis rien même.
1: C'est
0: l'auto. Non, mais en fait, il y a un truc qui est intéressant, c'est que, en dehors même des expressions changeantes et autres, il y a l'intonation.
2: Voilà,
0: c'est surtout ça. C'est-à-dire, tu peux, quand on s'exprime correctement en langue française normale, on a notre... Et c'est de façon spontanée.
2: C'est clair.
0: Une fois qu'on commence à apprendre le langage à l'ivoirienne, ton ton change automatiquement.
1: C'est ça.
0: Et comme il a dit, c'est comme si on se passait le mot sans le vouloir. C'est une histoire de gêne, en fait. C'est-à-dire, le mot, il sort... Et on sait tous ce que ça veut dire. On partage, ça suit au fur et à mesure. Il parlait des anciennes expressions. Quand il parlait d'argent, j'ai dit, il y a Zoto.
1: Ouais, c'est vrai, ça, j'ai pas connu.
0: Et il y a les bon, pas avant, je suis pas vieille, voilà, je suis toujours truc, et voilà. Et les je me rappelle que les grands frères, voilà, aimaient dire la goule est fly. On dit qu'elle est jolie.
3: Ouais, wow. C'est vrai.
1: La goule est fly.
0: Oui, ils aimaient dire qu'elle est fly pour dire qu'elle est jolie. Et puis, j'ai un homme qui me disait une fois que, parce qu'il y a des expressions, il y a un homme qui me disait une fois qu'il ne comprend pas pourquoi nous, les Ivoiriens, nous, les jeunes Ivoiriens, là, on aime dire. Il te pose une question qui, la réponse est oui. Mm-hmm. Mais on fait oui, non.
3: C'est vrai.
0: Il dit, il n'a jamais compris. Mais pourquoi vous avez fait oui, non? Il dit, ah, papa, c'est à l'ivoirienne.
2: L'enfant là.
1: Oui, l'enfant
2: en fait,
1: là.
2: On prend le là du départ pour mettre à la
1: fin.
2: L'enfant là. Lui là.
1: Même aujourd'hui, on dit plus elle est fly, comme tu l'as dit. Aujourd'hui, on dit elle sort. Hein, quand on voit une jolie fille, ah, elle sort. Hein, ou bien
0: même quand l'expression elle doit être bonne, on s'arrange à la changer pour qu'elle ne soit pas totalement française. Par exemple, le poisson à la braise, on le disait poisson à la braise.
3: Ouais.
1: Mais maintenant, là, la poisson braisée.
0: Oui, on s'arrange à vraiment couper, à contracter le français, et c'est vraiment propre à l'ivoirien. Et c'est une très belle. C'est une façon. On n'a pas la langue officiel, c'est le français.
2: C'est notre doigt où c'est con.
1: Il a commencé.
2: Tu crois pas?
0: On dit, il faut être ivoirien pour comprendre ça.
1: C'est ça.
0: Tu vas beau copier, mais il faut l'être vraiment. Faut pour, les, parce que ça va, c'est rapide. Il n'y a pas de temps.
1: Les réalités diffèrent. Les réalités diffèrent trop. Et regardez, par exemple, quand on dit ouvre grand la bouche.
2: Il faut déjà.
0: Oula, arrêtez, on a une émission d'information, on est censé instruire, donc si on veut donner des expressions, ce sont des expressions correctes, arrêtez ça. C'est bon, je ne veux plus. Il ne faudrait pas dénaturer le contenu de notre matinale des vacances.
2: Mais il y a invité à Dabaï, qu'est-ce que tu en penses?
0: Dabali. C'est ça ce que je voulais dire après. Il y a un mot, je voulais dire, il a dit ça en antenne. Allez, merci de rester à l'écoute. Joseph, ça nous a fait plaisir de nous replonger un peu dans notre moment à l'ivoirienne, parce qu'on est un peu trop sérieux ici les matins.
1: C'est ça, effectivement.
0: Mais bon, qu'est-ce que vous voulez? Il faut qu'on vous donne les informations. Mais en musique, on va vous proposer ça. C'est purement à l'ivoirienne également, cette chanson Feu Rochebi.
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0: Il est 7h41, merci de suivre le live matin info des vacances. Votre matinale essentiellement, on va dire à 90%, axée sur l'actualité d'ici et d'ailleurs. Et nous sommes déjà hors de nos frontières, direction Libreville au Gabon, où la compagnie pétrolière BW Energy a annoncé début septembre 2026 une découverte d'huile sur la structure Hibiscus avec une estimation pouvant atteindre 65 millions de barils de pétrole en place. Il s'agit d'un potentiel géologique, pas encore de 65 millions de barils de réserves prouvées ou immédiatement récupérables, il faut préciser.
1: Oui, la découverte intervient sur le permis d'Oussafou Marin, déjà stratégique pour la production pétrolière gabonaise. BW Energy est un opérateur avec 73,5% des parts aux côtés de Panoro Energy et de la Gabon Oil Company. Donc la production brute moyenne du permis est passée d'environ 27 700 barils par jour en 2024 à 33 125 en 2025.
0: Il faudrait savoir que le gisement Bourdon au large de Mayumba évoque 56 millions de barils de pétrole en place, dont environ 25 millions récupérables techniquement. Et cette exploitation, elle se fera en plusieurs étapes. Il faut préciser déjà l'évaluation du gisement, le développement du champ, le forage de produits, puis acheminement du pétrole et l'exportation et les revenus. Donc, parlant d'exportation et revenus, on est forcément tenté de comprendre ou de chercher à savoir l'intérêt réel pour le Gabon.
2: Oui, totalement. Il faut savoir que le secteur pétrolier reste un pilier de l'économie gabonaise et ce bloc en particulier est en pleine progression. Quand on regarde sur le plan de la dynamisation économique de la région de Mayumba, on voit que ça pourrait créer des emplois locaux. Donc, le développement et la phase de production vont nécessiter de la main-d'œuvre technique et des services de sous-traitance. Il y a aussi le cadre réglementaire gabonais qui impose aux opérateurs pétroliers de privilégier les entreprises locales et la formation des cadres gabonais, ce qui va stimuler le tissu économique de la province de la Nianga.
0: En général, on a des découvertes par rapport à nos ressources naturelles et on se demande toujours, c'est vrai, l'État va bénéficier, on va parler de revenus par-ci, par-là, mais réellement, et quel est l'impact sur la population elle-même, pour parler de la population gabonaise?
1: C'est le point essentiel à surveiller. Hein. Une découverte pétrolière ne signifie pas automatiquement une amélioration du niveau de vie. Mmh. Donc les retombées pourraient passer par davantage de recettes fiscales et pétrolières, la création d'emplois directs et indirects, le développement des infrastructures, le financement supplémentaire de secteurs sociaux, santé, éducation, eau et route. Mais cela dépendra de la part effectivement récupérable, de la rentabilité du projet et surtout de la manière dont les revenus sont gérés.
0: BW Energy a annoncé en 2026 un investissement net d'environ 300 millions de dollars et vise un premier pétrole au trimestre 2028. Donc, ce sont les premières ambitions. On va à présent aller au Burkina Faso parler commerce, où le gouvernement burkinabé a adopté en février 2026 un décret modifiant la réglementation du commerce de distribution. Donc, le commerce de bétail est désormais réservé uniquement aux nationaux et aux ressortissants de l'AES.
2: Oui, c'était sous la direction du président Ibrahim Traoré. Ils ont adopté ce décret réservant l'exercice du commerce de bétail aux nationaux et aux ressortissants de la Confédération des États du Sahel, donc AES, Mali, Niger, ainsi qu'aux citoyens des pays africains appliquant le principe de réciprocité.
1: D'accord. Il y a bien des raisons. Le gouvernement avance notamment la protection des acteurs économiques nationaux, la protection des emplois, une meilleure organisation des circuits de commercialisation, la protection des intérêts des producteurs, la recherche d'une concurrence considérée comme plus saine et loyale, et puis le renforcement de la souveraineté alimentaire.
0: Alors cette décision, on verra que pour les commerçants locaux, il y a des avantages d'opportunités et de parts de marché. Pour les consommateurs, il y a un possible maintien ou amélioration de l'offre si les acteurs locaux prennent le relais. Voilà, mais en même temps, il y a un risque de tension sur les prix ou l'approvisionnement si la concurrence aussi elle diminue.
1: Oui, on sait que quand on parle de concurrence, généralement dans ce genre de cas, c'est un peu complexe, un peu problématique. Quand on regarde les relations au niveau du Burkina, au niveau de l'AES, ça peut être un peu compliqué parce que chacun peut se dire, arrivé un moment, si nous les étrangers, on n'a plus la capacité de pouvoir concourir en termes économiques sur le marché du Burkina et particulièrement en concurrence avec ceux de l'AES, il y a un problème. On peut regarder maintenant les relations internationales, les relations économiques, les relations bilatérales. Est-ce qu'il n'y a pas un impact réel en fonction de la présence des étrangers au Burkina ?
0: Là, on parle de deux types d'étrangers, il faut faire la précision. Il y a ceux de l'AES, c'est-à-dire quand on sort du Burkina, on a le Niger, on a le Mali, et puis la Guinée-Conakry, et on a les autres. Donc, quand on veut parler d'étrangers, l'impact peut se trouver à quel niveau ?
2: Oui, l'impact est immédiat, il est restrictif pour les communautés d'expatriés historiquement très actives dans le commerce et la distribution au Burkina. Donc, on a par exemple l'interdiction du commerce du bétail. Donc, ils ne peuvent plus détenir de boutiques de vente directe aux consommateurs, de commerce de proximité ou d'activités de vente au détail. Il y a aussi cette obligation de se repositionner. Donc, ces opérateurs économiques devront restructurer leur activité pour migrer exclusivement vers des commerces de gros ou d'importation à condition de respecter les quotas et les réglementations nationales.
0: Est-ce qu'il n'y a pas un risque de ne pas pouvoir répondre à la demande en quantité à un moment donné, et même pour la qualité aussi en prix ?
1: Il y a possibilité, parce que comme je parle toutefois des questions économiques dans les pays, surtout en ce qui concerne ces éléments sur lesquels le Burkina table en ce moment, si on estime par exemple que le Mali n'a pas une grande potentialité en matière alimentaire ou en production de bétail, ça peut être compliqué quand on a un étranger qui est un grossiste qui peut gérer l'affaire. Donc il faut vraiment regarder la chose, mais on pense que le Burkina est dans une dynamique souverainiste qui voudrait prioriser les états de l'AES, donc c'est un peu ses coalliés, ses coéquipiers de lutte dans cette dynamique de pouvoir émanciper, si vous voulez, leur zone par rapport à la CEDEAO. C'est aussi une manière de pouvoir collaborer entre eux, de se dire on se préfère par rapport aux autres personnes. Donc considérer déjà des pays de la CEDEAO comme étrangers, c'est un signe fort, entre guillemets, qu'on met. Donc on va considérer des étrangers de l'AES et d'autres étrangers, et puis on espère que les collaborations pourront vraiment se faire quand on connaît le poids des autres pays économiquement.
0: En tout cas, c'est une décision qui traduit une volonté de faire du marché burkinabé un outil de souveraineté économique, comme tu l'as dit, Nicanor. Mais cette réussite là dépendra également de la capacité des commerçants burkinabés à répondre à la demande en quantité, en qualité et en prix. On va retourner au Gabon où la Cour des comptes du Gabon a indiqué que le stock des décisions de DB et d'amendes prononcées au fil des années précédentes, environ 1700 milliards de francs CFA, dont une partie reste encore à recouvrer. Donc il faut préciser que ces 1700 milliards ne correspondent pas à une somme détournée uniquement en 2026. Il s'agit d'un stock accumulé à travers les décisions de la Cour des comptes sur plusieurs années.
1: C'est cela, il s'agit d'un stock de DB et d'amendes.

0: des raisons stratégiques, des raisons politiques, dans un contexte de refondation de l'État gabonais. Le Gabon s'était engagé dans un plan de développement très ambitieux. Donc, pour l'année 2026, le gouvernement a fixé un budget d'investissement public de 2119,2 milliards de francs, donc soit un montant 4 fois supérieur à celui de 2025. L'objectif était de récupérer tout ou une partie de ces 1 700 milliards de francs qui permettraient de financer directement les chantiers de transition, donc que ce soit les routes, les universités, les hôpitaux, sans asphyxier davantage les caisses de l'État.
1: On pourrait là parler, hein, quand on regarde un peu la situation, on pourrait parler de renforcement de discipline au sein de l'administration gabonaise, la part du président.
2: Oui, c'est quelque chose qu'on remarque depuis un bon temps avec le président Oligui Nguema qui promeut l'oliguisme. Donc on regarde
1: que bien. Que tu aimes bien d'ailleurs.
2: C'est ça. Bon, je ne ferai aucun commentaire, je vais continuer. Dans ma dissertation, sinon dans l'argumentation. Clairement, quand on remarque récemment, il y a eu un problème au niveau du Gabon. Il y avait un monsieur qui était en train de faire une construction et le président, on le sait, c'est un militaire. Donc il a décidé, il lui a dit, vous avez telle date. Il a dit, le 16, c'est le 16. Et le 16 a été respecté. C'est dans cette même dynamique que monsieur Oligui Nguema est en train de restructurer quand même le Gabon. Au-delà du fait que ce soit quelque chose de personnel, la question de la rigueur, il faut regarder aussi d'autres causes. On parle d'anciennes procédures qui ont été non exécutées, de la lenteur du recouvrement, des dossiers judiciaires parfois bloqués pendant 15 à 20 ans, une faiblesse du suivi de l'exécution des décisions financières. À un moment, on se dit, mais pourquoi est-ce qu'on ne prenait pas de décision? Donc on a enfin quelqu'un qui se dit, voici, nous allons régler les problèmes de l'État. Et si vous avez été des personnes qui avaient été corrompues, qui avaient volé l'État, vous avez jusqu'au 7 octobre. C'est ça aussi qu'il faut regarder. Le 7 octobre, c'est le mois prochain. Et ils ont près de 1 700 milliards à rembourser.
1: En tout cas, il s'agit d'améliorer la gouvernance et la responsabilité des gestionnaires publics. C'est un exemple que beaucoup de pays devront certainement regarder. Et le délai, il est accordé et présenté comme une possibilité de régularisation avant l'aggravation de la procédure. Donc, cette date-là expirée, les dossiers non régularisés peuvent être transmis à un juge et selon la nature des faits et les procédures applicables conduites devant la cour criminelle spéciale. Et là, je ne pense pas qu'il y aura un chemin de retour.
2: Non,
1: ça sera un chemin de non-retour.
2: Non, directement, c'est le 7. Le 7, c'est le 7. Il y avait le 16, c'est le 16.
1: Le 7. Il y a eu le 16, avant l'indépendance, à la veille, c'est ça. Oui, ça c'était...
2: Ça c'était pour la construction. Là, maintenant, c'est le 7. Ça. Le 7, c'est le 7, 1700 milliards. Bon syllogisme.
1: Ok, on a le sourire, mais même si la prochaine information est plutôt triste, on part au Cap-Vert où au moins 25 personnes sont mortes dans un accident de bus sur l'île de Fogo le samedi 5 septembre 2026. Le véhicule transportait malheureusement 32 personnes, principalement des enfants et des adolescents revenant d'une excursion. Donc le gouvernement capverdien a décrété 2 jours de deuil national à cet effet.
0: Oui, cette sortie avait été organisée de manière privée par le chauffeur du bus à l'approche de la rentrée scolaire. Il s'agissait en fait d'une tradition qu'il renouvelait chaque année pour les jeunes qu'il transportait habituellement. Donc le drame s'est produit dans la localité de Campanas, dans le nord de la municipalité de São Filipe. Donc pour des raisons encore floues, le bus a quitté la route escarpée et a chuté dans un ravin d'une trentaine de mètres de profondeur, finissant sa course dans une zone rocheuse et difficile d'accès.
1: Il faut préciser que ce drame s'est produit dans la nuit, donc à 21h.
2: C'est ça. Il y a bien des causes. La cause officielle reste à établir, mais des hypothèses évoquées dans certains rapports font état d'un problème de pneumatique, mais il faut attendre les conclusions de l'enquête avant d'attribuer officiellement l'accident à cette cause. Donc les antécédents, le Cap-Vert est généralement présenté comme ayant un réseau routier relativement sûr, ce qui accentue le caractère exceptionnel de ce drame.
1: Alors, au moins 25 morts, plusieurs blessés, dont certains graves, 2 jours de deuil national, un traumatisme surtout pour les familles et la communauté même de São Filipe.
0: Surtout, faut noter que c'est quand même une information qui est très triste. Aujourd'hui, le Cap-Vert est dans cette impasse et c'est quelque chose à éviter, on va dire, pour les prochaines fois. Quand on regarde ce qui s'est passé, on se dit qu'il y avait certes un risque, mais aujourd'hui, c'est très difficile pour ces familles-là de surmonter ces épreuves et on leur souhaite vraiment beaucoup de courage. Pour la suite.
1: On pourrait s'interroger sur les conditions de transport même des enfants lors des excursions, parce que ce n'est pas une première. Même si on parle du Cap-Vert, on a eu des cas de colonies de

0: vacances, on a eu des cas de transport d'écoliers. Moi-même, ce matin, quand je venais, j'ai voulu faire une photo, mais j'ai pensé au chauffeur qui est certainement un père de famille qui vit de ça. Parce qu'il conduisait très mal et j'ai regardé le mini-car, c'était un mini-car pour transport d'enfants.
1: C'est vrai, ce que tu dis, on se rappelle, il y avait une colonie de vacances au Ghana récemment et on avait des enfants qui partaient pour naturellement faire des vacances et finalement, la majorité des enfants sont passés à trépas. Du coup, ce que tu dis, c'est réellement important quand on comprend les questions de la route. C'est jamais sûr quand on prend la route, c'est Dieu, comme on le dit, qui nous conduit, mais après, il faut prendre aussi ses responsabilités, il faut, respecter le code de la route, ça ne sert à rien d'être responsable. Enfin, ça ne coûte rien, ça ne coûte vraiment rien d'être responsable.
0: C'est vrai, on ne peut pas transporter des enfants, des adolescents, et puis on ne dit pas que cette information, dans cette information, la cause est, revient au chauffeur. Hein, voilà. On est juste en train de généraliser par rapport à certains cas qu'on a pu remarquer. Et moi, je prends l'exemple de ce que j'ai vu ce matin. Je vous assure que le chauffeur, il est en train de faire des dépassements, mais incroyables. Voilà, très tôt le matin, alors que c'est un mini car pour enfants.
2: Oui, mais même ici en Côte d'Ivoire,
0: j'ai gardé le nom, mais je me privais de donner le nom de l'établissement, peut-être pour protéger un peu le chauffeur. Il a certainement une famille à nourrir, je ne vais pas lui faire ce coup-là.
2: C'est ça.
0: Mais il faut vraiment faire attention, parce que derrière les chiffres, c'est vrai, on parle de 25 vies, ce sont 25 familles et une communauté profondément endeuillée. Donc ce drame rappelle que la sécurité des enfants lors des déplacements doit être une priorité. Et nous sommes en pleine rentrée scolaire, il faudrait que les parents vraiment prêtent attention à cela.
1: Oui, qu'il y a aussi les contrôles sur l'état des véhicules au niveau des compagnies, les contrôles techniques, la sécurité des routes montagneuses. Quand on parle de l'intérieur du pays, même pour Abidjan, il faut revoir les questions de route là où il n'y a pas vraiment sachez rouler, l'organisation aussi des excursions impliquant des mineurs. Donc quand on sera en vacances, s'il vous plaît, les écoles, quand vous serez en train d'organiser les excursions, les vacances, vraiment prenez toutes les dispositions pour garder les enfants, parce que c'est la prochaine population. Ce sont les prochaines élites de ce pays.
2: C'est ça.
0: Merci d'être resté à l'écoute de cette première heure du Life Matin. Il faut des vacances. On la referme et puis on se retrouve dans quelques instants pour le deuxième point de l'actualité.
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0: 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La grand-messe de l'actualité sur Life Radio, bonjour et bienvenue dans votre journal. Audience présidentielle sommet, offensive territoriale contre le minage clandestin, simplification administrative pour les entreprises et séisme politique en Afrique centrale. Voici les titres qui font l'actualité à 7h, maintenant le détail. Le président Alassane Ouattara s'est entretenu avec Aminata Touré, représentante résidente du FMI, en fin de mission. Cet échange d'adieux a permis de dresser le bilan du programme économique et financier triennal qui s'achève. Selon la diplomate du FMI, ce programme est un réel succès. L'ensemble des déséquilibres macroéconomiques identifiés lors de son lancement en 2023 ont été résorbés, consolidant ainsi la résilience économique de la Côte d'Ivoire. Réuni à Yamoussoukro sous la présidence du ministre et secrétaire exécutif du Conseil national de sécurité, Fidel Sarasoro, les préfets de région ont arrêté une stratégie nationale offensive. Ils s'engagent à éliminer l'orpaillage illégal dans leurs zones respectives d'ici 6 mois. Pour y parvenir, le plan prévoit l'usage renforcé du renseignement et des drones, la réhabilitation des sols dégradés via les travaux d'intérêt général Timo, ainsi que la montée en puissance du groupement spécial de lutte contre l'orpaillage illégal. Rappelons qu'entre 2021 et 2026, plus de 1000 sites illicites ont déjà été démantelés. Terminons le volet national par la modernisation de nos institutions économiques. Simplifier la vie des créateurs d'entreprises, c'est le grand chantier du Centre de promotion des investissements en Côte d'Ivoire. Le CPC a réuni les points focaux des différents ministères pour le déploiement opérationnel de licences. Cette plateforme numérique centralisera désormais l'ensemble des permis, autorisations et agréments nécessaires à l'exercice d'une activité économique, garantissant plus de transparence et de rapidité dans le parcours de l'investisseur. Direction le Cameroun, c'est un coup de tonnerre sur la scène politique camerounaise. Maurice Kamto et son premier vice-président Mamadou Mota ont annoncé leur démission de la tête du mouvement pour la renaissance du Cameroun à quelques minutes d'intervalle hier mardi. Président fondateur depuis 13 ans, Maurice Kamto invoque l'intérêt supérieur du parti. De son côté, Mamadou Mota dénonce un harcèlement administratif permanent de la part du pouvoir en place. L'intérim est désormais assuré par la vice-présidente Tiriane Noah jusqu'à la tenue d'une convention extraordinaire. Au Gabon, la Cour des comptes a accordé jusqu'au 7 octobre prochain à 600 personnes physiques et morales pour rembourser une somme astronomique de 1700 milliards de francs CFA au trésor public. Cette somme, qui représente environ 31% du budget de l'État, correspond à un cumul de créances et d'amendes accumulées sur 20 ans. Passé ce délai d'un mois, les dossiers seront transmis directement à la Cour criminelle spéciale. Terminons en Amérique du Nord, la Maison-Blanche a riposté brutalement aux contre-mesures tarifaires du Canada dès le 15 septembre. L'importation de boissons alcoolisées et de lactosérum canadien sera totalement interdite aux États-Unis, tandis que des marchandises comme les bateaux à moteur et les voiturettes de golf subiront des droits de douane de 50%. Une escalade qui intervient dans un climat diplomatique déjà très lourd, marqué par les tensions autour de l'accord de libre-échange transfrontalier. Fin de ce journal, merci à toutes et à tous pour votre fidélité. 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

0: Il est 8h07, merci de suivre le Live Matin Info des Vacances avec la team habituelle. Nous sommes au troisième jour de la semaine, précisément le 9 septembre 2026 et nous sommes en Côte d'Ivoire pour un tour de l'actualité du moment et notre première information part à Bokanda, où trois gendarmes auraient été interpellés à Bokanda dans le centre-est de la Côte d'Ivoire pour leur implication présumée dans des activités d'orpaillage illégal sur des sites qu'ils avaient eux-mêmes contribué à démanteler.
1: Cette affaire intervient dans un contexte de multiplication des opérations contre l'orpaillage clandestin dans les départements de Bokanda. Le 20 août, une opération dans les secteurs de Dida, Kayabo et de Chimukru avait notamment permis de détruire 50 motopompes, 30 concasseurs et une trentaine d'abris de fortune.
0: Il faut rappeler que la Côte d'Ivoire mène depuis plusieurs années une lutte contre l'orpaillage clandestin, notamment en raison de ses conséquences sur l'environnement, les cours d'eau et les terres agricoles, la sécurité, les recettes même de l'État et la santé des populations.
2: Oui, on l'a vu aujourd'hui, dans les précédentes semaines, on a vu plusieurs actions qui ont été menées. Mais aujourd'hui, en attendant le communiqué officiel de la gendarmerie nationale, il faut dire que les faits rapportés proviennent des signalements locaux et de relais d'informations communautaires sur les réseaux sociaux qui décrivaient l'interpellation de ces trois gendarmes par des jeunes à Tokro. Donc les forces de l'ordre ont été surprises en pleine nuit, directement sur les trous d'exploitation minière dont ils avaient supervisé le déguerpissement, quelques jours ou quelques heures plus tôt. Lors de cette opération citoyenne aussi, il y avait 5 ressortissants burkinabés identifiés comme les complices des militaires dans cette extraction clandestine qui ont également été arrêtés.
0: Alors, le code minier ivoirien, il est très clair déjà. Donc, l'exploitation sans titre ou autorisation est une infraction. Et on a l'article 180 qui prévoit que pour l'exploitation illégale de substances minérales et notamment les activités illicites portant sur les pierres et métaux précieux, 2 à 5 ans d'emprisonnement et 50 à 100 millions de francs CFA d'amende ou l'une de ces deux peines seulement. En cas de récidive, l'amende peut être doublée et la peine d'emprisonnement peut aller jusqu'à 10 ans. Et là, nous sommes particulièrement en train de parler de personnes du corps, de l'armée. Donc, on pense automatiquement au tribunal militaire.
1: C'est ça. Quand il y a des sanctions qui concernent les citoyens que tu as déjà cités, ces sanctions sont déjà applicables aux citoyens. Mais quand on est dans le corps d'armée, bien sûr, il y a le tribunal militaire qui intervient. Donc, on regardera l'aspect, on regardera la suite de l'information. Mais moi, je pense aussi aux enjeux. Je pense aux enjeux, à l'impact, même de la confiance qu'on peut porter maintenant au corps quand on sait que ce sont ces personnes-là, ils font partie des gens qui sont déployés pour lutter contre l'orpaillage. On sait depuis bien de mois, la Côte d'Ivoire entière est dévouée à lutter contre ce fléau-là. Et les personnes qui sont sur place, qui sont in situ, si elles-mêmes sont entre guillemets un peu corrompues, ça nous fait poser des questions. Est-ce qu'il y a vraiment une confiance qu'on peut accorder à ces personnes? C'est vrai que ce ne sont que quelques personnes, mais ça peut quand même créer des bribes de mauvaise confiance.
0: Effectivement, c'est une affaire qui est à suivre de près, parce que ceux qui sont chargés de faire respecter la loi ne peuvent pas être soupçonnés de participer aux activités qu'ils doivent eux-mêmes combattre.
1: C'est ça.
0: Allez, on va à présent parler de CPC avec une mise sur le numérique pour fluidifier le parcours des investisseurs. Donc, le Centre de promotion des investissements en Côte d'Ivoire, CPC, accélère la digitalisation des démarches liées à l'investissement. Le 8 septembre 2026, le CPC a notamment présenté le travail autour de la plateforme e-licence qui centralise les informations concernant les licences, les permis, les autorisations, agréments et certificats nécessaires aux activités économiques.
2: Oui, tout à fait. Cette transformation numérique menée par le CPC vise à renforcer l'attractivité économique de la Côte d'Ivoire en améliorant la transparence administrative et en répondant aux exigences du plan national de développement. Donc cette évolution s'est structurée sur plus de 3 décennies, passant d'un guichet d'orientation qui a été créé en 1993 à la mise en place d'un écosystème entièrement dématérialisé intégrant les e-licences dont on parler tout à l'heure, et le suivi des investissements.
0: L'objectif, il est très clair, il est de rendre le parcours de l'investisseur plus simple, plus rapide et plus prévisible.
1: Oui, bien sûr, et c'est généralement lié à certaines attentes. Et on sait qu'il y a eu bien des fois où le le parcours de l'investisseur ou bien du simple entrepreneur ivoirien était un peu complexe entre les différents ministères, fallait passer par-ci, passer par-là. Maintenant, on crée une plateforme qui va naturellement avoir toutes ces plateformes-là, qui va regrouper tous ces ministères pour faciliter la vie de l'entrepreneur ou de l'investisseur. Et les attentes, naturellement, étaient, par exemple, sont axées sur la réduction des délais, la réduction des déplacements, les meilleures traçabilités, plus de transparence, la réduction, par exemple, des risques de pratiques informelles, l'amélioration du climat des affaires et puis la meilleure attractivité de la Côte d'Ivoire.
0: Tu l'as dit, pour les investisseurs, moins de démarches physiques, meilleure visibilité sur les procédures, suivi plus facile du dossier, accès centralisé aux exigences administratives et puis pour l'État, bien sûr, une meilleure traçabilité, comme tu l'as dit tout à l'heure, la réduction également des risques de perte de dossier et puis une centralisation des données pour un meilleur suivi.
1: C'est cela, parce que depuis quand même quelques années, la Côte d'Ivoire est dans une dynamique de pouvoir améliorer son circuit d'entrepreneuriat pour qu'on ait beaucoup de ressources économiques. On a eu plusieurs fois des conférences à l'international, des conférences ici à Abidjan, où on prenait le cas du Rwanda, où on se disait en 3 jours, il y avait déjà des entreprises qui étaient créées. C'est sur ces modèles que la Côte d'Ivoire a copié ou même est en train de travailler pour améliorer la vie, en tout cas des investisseurs et aussi des entrepreneurs.
0: Alors, quand on parle du numérique, on parle également d'évolution, donc on a forcément des risques, d'où les défis de ces nouvelles dispositions.
2: Oui, les défis sont multiples. On parle du fait d'harmoniser des administrations qui avancent à des rythmes de numérisation très inégaux. Il y a le fait de l'objectif qui est de réussir l'intégration technique complète pour qu'un investisseur puisse suivre l'évolution de son dossier en temps réel, peu importe le ministère concerné. Et l'environnement des affaires aujourd'hui est vivant. Quand on regarde les textes de loi, quand on regarde les taxes ou les critères d'éligibilité, on se rend compte que ça évolue fréquemment. Donc l'enjeu ici, ça serait de garantir que l'information disponible sur e-licence soit mise à jour instantanément par les points focaux ministériels.
0: Quand on parle numérique, on parle e-licence, nous autres, on peut automatiquement penser cybersécurité.
1: Oui, oui. Aucun pays, aucun ministère n'est à l'abri des attaques cyber, des cyberattaques. Ça, c'est clair. Seulement, je pense que dans nos différents ministères, il y a quand même des personnes qui sont assez aguerries pour traiter ces sujets, puisque quand même, on parle d'une plateforme qui va regrouper plusieurs ministères. C'est pour l'amélioration du système économique de la Côte d'Ivoire. On ne peut pas s'amuser à se dire qu'on va travailler mal sur le volet sécuritaire. Il y a bien des warfare qui sont tout autour, qui permettent de pouvoir bien sécuriser les sites. Et puis revenons quand même sur la question de l'accélération au niveau des ministères. Est-ce qu'on a la capacité continuellement de pouvoir mettre en ligne, mettre à disposition tout le processus de l'évolution d'un dossier? Donc déjà depuis l'information, est-ce que les personnes seront habituées à ça? On espère que ça se fera très vite pour, dans les faits et dans les actes, améliorer la vie des entrepreneurs et des investisseurs ivoiriens.
0: La digitalisation peut devenir un véritable accélérateur de l'investissement à condition que la technologie ne fasse pas que déplacer les lenteurs administratives vers Internet. Je le disais en souriant et tu as complété.
1: Non, mais c'est vrai, c'est une vraie réalité.
0: Mais oui, je n'ai fait que compléter ce que tu disais.
1: Tu as totalement raison.
0: Allez, on va parler alphabétisation. Hier, c'était la journée internationale. On a pu faire un coucou à toutes ces ONG et ces associations. Et la troisième information, à l'âge adulte, elles s'inscrivent à l'école et décrochent leur CEP. Donc, il s'agit notamment des femmes qui n'ont pas eu la possibilité d'être scolarisées durant leur enfance, de reprendre le chemin de l'apprentissage grâce au programme d'alphabétisation et d'éducation non formelle.
1: Cet parcours montre, au niveau de l'alphabétisation, ces parcours montrent que l'alphabétisation ne se limite pas à naturellement apprendre et à lire et à écrire seulement.
0: Alors, cette information intervient dans un contexte où l'alphabétisation demeure un défi important en Côte d'Ivoire. Donc, selon les résultats de l'ESACI 2025, le taux d'analphabétisme chez les personnes âgées de 15 ans et plus est de 46,5%.
2: Oui, d'autant plus que les femmes sont historiquement les plus touchées. Quand on regarde ce niveau, on voit un niveau qui affiche un niveau d'alphabétisation d'environ 47,2% contre 63,8% chez les hommes. Donc ce taux reste quand même élevé. Il touche particulièrement les femmes en milieu rural et dans certaines régions du nord et de l'ouest du pays où il dépasse parfois les 60%. Donc ce parcours de mère de famille qui retourne sur les bancs de l'école illustre concrètement notamment les programmes d'alphabétisation fonctionnelle qui sont portés par le ministère de l'Éducation nationale à travers sa direction de l'alphabétisation des adultes.
0: Alors, les programmes d'alphabétisation et d'éducation non formelle permettent d'adapter l'apprentissage aux personnes qui ont quitté ou non jamais fréquenté suffisamment l'école classique. Donc, l'approche, elle peut tenir compte de l'âge des apprenants, oui. de leurs activités professionnelles, de leurs responsabilités même familiales, oui. leur niveau d'études initiales et puis des réalités aussi locales.
1: Oui, on se rappelle de plusieurs cas qu'il y a eu ici quand on regarde des grandes personnes qui ont repris l'école après des années où elles ont arrêté, qui souvent même après décrochent des certificats ou des diplômes. C'est surtout bien, ça va prendre beaucoup de feu, on va dire, de buzz sur les réseaux sociaux. On sera en train de dire « Ah, telle personne à tel âge a eu quand même son BEPC, son CEP ». Ce sont de très belles initiatives qui permettent premièrement de reprendre confiance, d'obtenir une certification à un parcours de vie parce qu'on se dit à n'importe quel âge on peut reprendre l'école, de poursuivre ses études, puis de mieux accompagner leurs enfants même dans la vie et puis d'améliorer leur autonomie économique.
0: Et tu as tout dit, améliorer l'autonomie, c'est aussi ça, hein, l'objectif de plusieurs associations et ONG. J'ai bien envie de leur faire un coucou à nouveau.
1: Oui.
0: Tu en as parlé hier. Voilà, tu parlais de l'ONG vend des œufs pour aider les dames.
1: Oui, je parlais de l'ONG EWA. C'est la troisième fois qu'on parle d'eux.
0: C'est important parce qu'il faut, en fait, on est en pleine rentrée et il faut vraiment sensibiliser sur l'accès à l'éducation.
1: C'est clair. Donc, je redis encore pour cette troisième fois, l'ONG EWA, on est très très heureux de ce que vous faites. Merci pour les initiatives que vous faites pour les jeunes filles en situation on va pas dire d'handicap mais qui ne peuvent pas avoir les moyens de s'inscrire, d'aller à l'école. Donc on a une dynamique où il y a une levée de fonds où on recherche 12 millions pour 40 jeunes filles afin de les inscrire à l'école. Là en ce moment on parle d'1,2 million qui sont en train d'être recherchés par le département de communication que pilote Justine Bolou. On a à la tête de l'ONG même Sissé Bini, c'est elle aussi qui est, elle est la directrice d'une agence, d'une entreprise, donc on va pas citer le nom, mais merci beaucoup pour l'ONG particulièrement pour tes actions depuis bien des années. Tu permets à plusieurs jeunes filles d'être intégrées à l'école et on pense que ce que tu fais vraiment, vraiment, ce sera reconnu au niveau international, au niveau même de la présidence. On t'attend pour le prix national de l'excellence là-bas.
0: Souffrez que je puisse saluer encore la fondation Acha pour ses œuvres en faveur des femmes rurales surtout. Voilà, il y a un programme d'alphabétisation pour toutes ces dames et donc je salue toutes ces personnes qui sont dans le bureau exécutif, toutes les personnes de la direction exécutive pour les actions menées en faveur de ces dames-là. Mm-hmm. Donc ça fait plaisir de savoir que désormais elles arrivent à calculer pour leur commerce, elles arrivent à lire et à écrire et c'est une très très grande satisfaction pour une personne d'œuvrer en faveur de ces femmes et de les voir réussir et de les rendre encore plus autonomes.
2: C'est ça.
0: Donc on a terminé pour les brèves nationales, on va poursuivre l'émission mais toujours, est-il qu'on marque une pause parce que tout à l'heure, on aura notre sujet du jour. Bonne écoute et restez toujours sur Life Radio.

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0: Il est 8h26, merci de rester et de suivre le Live Matin Info des Vacances. Nous sommes ensemble depuis 7h et nous le serons jusqu'à 9h. L'instant actuel, voilà précisément, est pour notre sujet du jour, 27 225 49 880. Alors, on parlera aujourd'hui de l'adressage urbain. On sait qu'une ville moderne est aussi une ville que l'on peut facilement localiser, comprendre et parcourir. Et l'adressage urbain répond justement à cette nécessité. Rue numéro 2. De maison, quartier, localisation précise, autant d'informations qui permettent de mieux organiser l'espace urbain. Mais en même temps, cette évolution soulève plusieurs questions. Les populations sont-elles suffisamment informées? Est-ce que les nouvelles adresses seront-elles réellement utilisées? Comment éviter que certains quartiers restent en marge? Et surtout, l'adressage peut-il améliorer concrètement le quotidien des Ivoiriens? Et pourquoi pas même, comment est-ce qu'on se base sur quoi exactement aussi? Voilà, pour donner des noms à des rues, à des quartiers. 27 225 49 880, que pensez-vous de cela? Quelle proposition vous avez à cet effet? Eh bien, on attend vos avis, on attend vos réactions.
1: La Côte d'Ivoire poursuit la modernisation de son système d'adressage urbain, particulièrement dans le district autonome d'Abidjan. Le projet d'adressage du district d'Abidjan vise à permettre une localisation précise des rues, les bâtiments et les unités d'occupation. Donc, le gouvernement a également validé un code d'adressage numérique reposant sur une série de chiffres permettant d'identifier les circonscriptions géographiques. Donc le problème est bien connu à Abidjan. Certaines rues sont mal identifiées, certaines habitations n'ont pas d'adresse clairement exploitable et de nombreux habitants utilisent encore des repères informels pour se localiser. Donc le projet d'adressage du district d'Abidjan a été initié en 2018 pour mettre en place un référentiel d'adressage unique. Donc les travaux concernent les 5 grandes zones du district d'Abidjan. On a eu plus de 15 000 zones, donc plus de 15 000 noms de boulevards, avenues et rues qui ont été approuvés. Le système d'adressage via Google Maps est déjà effectif dans les zones 1 et 2, tandis que la pose des plaques se poursuit dans d'autres zones.
0: Surtout qu'aujourd'hui, on utilise beaucoup le GPS pour se déplacer, donc on parle déjà de facilitation pour les déplacements de la population.
2: Oui, plus exactement, quand on parle des voies recensées, on a plus de 14 000 qui ont déjà été officiellement recensées et nommées. Comme tu le disais tout à l'heure, on parlait de 15 000 sur un total attendu. Mais côté signalétique, par exemple, on a près de 88 000 panneaux qui ont été fabriqués. Donc, sur le volet habitation, le travail est presque bouclé. Environ 290 000 plaques numérotées posées, soit un taux de réalisation de 95%. Donc, on remarque qu'il y a quand même une belle avancée au niveau de ces adressages-là.
0: 27 225 49 880, que pensez-vous de l'adressage urbain en ce moment en Côte d'Ivoire, notamment à Abidjan, quand nous autres on sait qu'il y a une commune vraiment qui depuis longtemps et respecte bien cette norme, c'est la commune de Trècheville.
2: Oui, effectivement. Avec les avenues.
3: Oui.
0: Vraiment, c'est une commune qui respecte ces normes-là depuis longtemps.
3: Depuis très longtemps.
2: Mais par contre, pour Trècheville, enfin, rapidement, au niveau des avenues, moi particulièrement, j'ai jamais pu me retrouver jusqu'à présent quand on parle d'avenue 12.
1: Ok, d'accord. On y revient. Bonjour.
4: Oui, bonjour. Tous les vacances.
0: Bonjour, monsieur Zogervais.
1: Comment vous allez?
4: Bon, moi, je vais bien à la fin, plaisir pour moi d'être sur cette présence, ce grand média. Et vous, comment vous allez?
1: On va très bien. On vous écoute sur le sujet.
0: On va très bien, monsieur Zogervais. Et ça fait toujours plaisir aussi de vous recevoir pour vos avis qui sont très pertinents.
4: D'accord. Mais je vais le dire clairement, l'initiative, ça, les autorités qui le creux et de. Véritablement parler d'adressage, ça veut dire de le dire, d'adressage urbain, et il était véritablement temps de le faire.
1: Oui.
4: Et regardez un peu, moi, ce qui me fait mal, quand on passe au plateau, par exemple, c'est vrai, pour tout le respect que j'ai pour ceux qui nous ont colonisés, les colons, oui, mais aujourd'hui, on est passé d'une étape à une autre. Quand on passe au plateau, vous voyez, avenue rue Gourgas. Vous allez quelque part encore voyez avenue Clausel. Mais ceux-là, ce sont qui même? Aujourd'hui, il y a des Ivoiriens, ça pour dire. Même si on met là avenue Zougervais, non, c'est la famille, c'est la famille de. Ça prend le nom de quelqu'un d'autre.
1: C'est Lynn Beugré, par exemple. L'avenue Lynn Beugré.
4: Mais c'est bon, moi quand je regarde, ah mais ça c'est une Ivoirienne, et puis on est fiers. Aujourd'hui, comme je l'ai dit tout à l'heure, l'initiative est très bonne. Il faut véritablement utiliser maintenant, c'est-à-dire imposer, je dirais, les noms qu'on va mettre, le préfet qui soit de nom voirien. Quand vous regardez un peu le boulevard Baptiste Mbouké, l'autoroute qui part de Gonzague jusqu'à Bassa, mais c'est une fierté. Quand vous voyez le boulevard de Soule-Boigny, et même si c'est des personnes décédées, des personnes qui vivent, mais toujours est-il qu'il faut prendre, il faut choisir véritablement des Ivoiriens qui véritablement marquent leur temps. Et ça, c'est une fierté pour la Côte d'Ivoire. Donc, moi, je crois que faut que les autorités s'y attellent. Moi, j'aime bien traduire les 13 villes, j'ai pas du mal. Quand je connais un peu 13 villes. Donc, quand on me dit 13 villes, pas à l'avenue 7, rue 12, tout ce que je sais, je connais. Et 13 villes, c'est depuis. Sur le temps passé que cela a été fait, ça peut dire aujourd'hui. Donc, on peut le faire pour tous nos quartiers, mais hésitons. Bon, viens. Même regarder les jeunes à moto. Moi, une fois, j'ai indiqué un endroit à un jeune et un monsieur qui t'appelait me dit non, c'est là où la dame vend les galettes là. Bon, après demain, je sais bien que la dame qui vend les galettes n'a pas vendu. Il fait comment?
2: C'est ça.
4: Donc, je pense qu'il faut qu'on soit. On sensibilise aussi, parce qu'il y a certaines personnes qu'il faut sensibiliser pour pouvoir maîtriser un peu tout ce qu'ils ont fait par rapport aux adressages urbains. Merci à vous et que Dieu vous garde.
2: Merci, monsieur Zogervais.
0: Alors, monsieur Zogervais, il remet en cause le facteur, les facteurs de choix des noms.
1: Oui, c'est clair. C'est dans cette volonté qu'on a eu que l'État a voulu bien changer les noms au niveau de l'adressage.
2: Allô, bonjour.
3: Bonjour, le Boeing des vacances.
0: C'est bonjour, super bonjour, ça,
1: monsieur,
0: bonjour.
1: Bonjour, monsieur.
2: Mahmoud Ouedraogo. C'est ça.
0: Ah, il a sorti le nom, et c'est le Boeing.
2: C'est le Boeing des vacances.
3: Ouais, le Boeing.
1: On a le trio des vacances, on a le Boeing des vacances.
2: C'est ça.
3: Voilà. OK. En tout cas, moi, je pense que ce que le gouvernement a initié, c'est une bonne initiative. Mais j'aurais souhaité qu'ils aillent un peu plus loin. Vous savez, dans le quartier, dans les communes, là. Il y a des petits que les gens connaissent il y a très longtemps.
0: Comme Carrefour Gou Michel. Des trucs comme ça.
3: Voilà. Carrefour Gou Michel.
1: Carrefour Drouba.
3: Carrefour Placali.
0: C'est ça. Ah, si.
2: Oui, Yakoumassi, effectivement.
0: Au cochon.
3: Tout le monde connaît. Même ceux qui quittent à Yopougon pour venir manger là, ils connaissent.
0: Gabriel Ga.
2: Oui.
0: Si, ça existe il y a longtemps.
3: Gabriel Ga. Moi, j'aurais souhaité qu'ils s'approchent des gens, demander ici là, comment on appelle, ou bien ici là, quel nom on peut mettre pour retrouver ça facilement.
1: Ok.
3: Pour mieux tracer les carrefours, les quartiers. Il y a des quartiers même qui portent des noms, les gens ne savent pas. Ils portent des noms.
1: C'est vrai.
3: Donc, je pense que s'ils font ça, ça va mieux aller. Et puis, ça serait encore plus facile pour nous, les Ivoiriens. Parce qu'il y a des noms, comme vous l'avez dit, il y a des noms qu'on se donne ici, même des noms en ouchi, en vagabond,
0: que
3: tout le monde maîtrise et puis tout le monde connaît. Et on va se retrouver facilement. Merci et bonne journée.
2: Merci beaucoup, M. Mahmoud. Effectivement, il évoque un problème qui est très intéressant. Il existe déjà des petits noms de certains quartiers. Donc, il propose comme ça que les autorités approchent les personnes vivant dans ces quartiers-là pour avoir ces noms. Mais j'aimerais revenir aussi sur un fait. C'est que les autorités ont fixé une règle qui est très précise. Mmh. Environ 70% des voix portent les noms des personnalités.
0: On va poursuivre avec ta règle, la règle que tu veux donner tout à l'heure.
1: Allô,
0: enfin, pas, non, on a ils sont prioritaires dans ce test. Voilà.
1: Allô, bonjour.
0: Ah oui, merci beaucoup.
2: Merci beaucoup.
0: Oui, merci pour le réveil, vraiment. Le coq a chanté, le soleil s'est levé.
5: Il y avait loin un peu.
1: Bonjour, c'est quoi votre nom, s'il vous plaît?
2: C'est monsieur.
5: Oui, c'est Momo Dabo.
1: Ah, monsieur Momo Dabo, on vous écoute.
5: Oui. Alors, on vous dit merci pour l'information.
1: Oui.
5: Bon, moi, la question que moi je me pose.
1: Oui.
5: Je voulais savoir, parce que dans nos quartiers, surtout à Bobo ici, chez nous à Bobo ici là,
1: oui.
5: on a placé les panneaux sur les maisons des gens, quoi, maisons.
1: Oui.
5: Bon, je voulais savoir, bon, en cas si la personne veut réhabiliter sa maison, voilà, est-ce que ça va pas, est-ce qu'on va retrouver le panneau encore, puisque ça c'est posé sur les maisons des personnes.
1: D'accord.
5: Voilà, ça aussi, moi, je n'ai pas compris.
1: D'accord, je vous donne la réponse. En fait, on a placé les panneaux sur les maisons pour pouvoir bien tracer les rues. C'est exactement concernant les rues. Donc, on peut être dans une cité, on peut être dans une ruelle où on a besoin de repères. Donc, on va mettre le panneau avec accord, naturellement, de l'habitant sur sa maison. Oh. Si vous réhabilitez votre maison, ce qu'il faudrait faire, c'est de garder... ce qu'il faudrait faire, c'est de pouvoir enlever la pancarte. Quand vous finissez de réhabiliter, de la replacer à la même place pour permettre aux personnes de toujours se retrouver. Parce que c'est un élément de localisation.
5: Donc, si je comprends bien, ils ont placé avec l'accord du propriétaire de maison.
1: Oui, c'est avec les accords du propriétaire. Je connais des lieux où ils sont allés quand ils ont tapé et que les personnes ont refusé. Ils n'ont juste pas posé les pancartes sur les maisons.
5: D'accord. Merci pour la réponse. Merci beaucoup.
1: Je vous en prie.
0: Ok. Merci, monsieur Momo.
2: Merci, monsieur Momo.
0: Donc, on va poursuivre avec l'idée que tu donnais tout à l'heure.
2: Voilà, donc je revenais sur la règle qui a été précisée selon les autorités. Donc, je disais qu'il y avait environ 70% de nos voix qui portent des noms de personnalités. Donc, que ce soit des figures politiques, oui. Que ce soit des sportifs de haut niveau, des artistes, des scientifiques. Et il y a 30% des noms de lieux, de dates ou de valeurs. Donc, l'objectif ici, il est double. On voit que l'État veut faciliter le repérage dans la ville, mais aussi veut honorer la mémoire des personnes qui ont marqué l'histoire du pays ou d'une commune en particulier. Donc, le processus se veut participatif. Il faut que la cellule d'analyse des politiques économiques échange avec les populations, les chefferies traditionnelles et la société civile avant que les noms soient validés en Conseil des ministres. Donc, pour rejoindre ce que M. Mahmoud Ouédraogo disait tout à l'heure.
1: Exactement. Et pour corroborer tes propos, on choisit le type de nom en fonction de l'importance de la voix. Ça, c'est le premier élément. Donc, on va classer la voix. On va choisir le type de nom en fonction de la voix. C'est très intéressant.
0: J'ai envie que tu donnes un exemple même déjà.
1: Par exemple, les boulevards. Quand on prend les boulevards, on a le boulevard Timoko, mais il est connu.
0: C'est notre zone, il faut dire. On passe là-bas toujours. Je savais que c'est ce que tu allais donner.
1: C'est le nom du vice-président. Donc, pour les boulevards, on va privilégier les grandes figures politiques, les présidents, les personnalités historiques, les grandes figures culturelles et scientifiques, certaines valeurs nationales, donc la paix, la cohésion, l'entente. Dans certaines voies même, on donne des noms typiques. Par exemple, pour les avenues, on descend d'un niveau dans la hiérarchie. On va prendre maintenant les personnalités politiques, administratives, culturelles, traditionnelles, scientifiques, mais aussi les éléments de l'histoire, de la culture et de la faune ivoirienne. On prend maintenant les communes qui proposent des noms. Donc, les collectivités territoriales, notamment les communes, ont un rôle important dans la proposition de noms. Elles peuvent élaborer leur répertoire de noms. Voilà, monsieur Ouédraogo, écoutez bien, elles peuvent élaborer leur répertoire de noms qui est ensuite soumis au processus de validation. Le gouvernement indique qu'une délibération des conseils municipaux est transmise au ministère de la Construction. Maintenant, il y a plusieurs acteurs qui participent au choix. La charte de dénomination a été élaborée avec plusieurs parties prenantes. Mmh. Les communes, les districts d'Abidjan, l'administration centrale, les services déconcentrés, les ministères concernés, la grande chancellerie, les autorités coutumières, les chefs traditionnels, les chefs religieux, société civile, monde universitaire et autres institutions. Donc le nom aussi doit être approprié par la population. C'est un élément très important ici à souligner. Il faudrait que le nom de la personne puisse être en concordance avec soit le lieu ou la population ou le quartier.
0: Est-ce que c'est ce qui est vraiment constaté sur le terrain, selon vous? 27 225 49 880. Monsieur Zogervais parlait également des noms qui sont attribués à des rues, mais ces personnes-là ne sont pas vraiment connues. Il ne comprend pas pourquoi des rues portent des noms de personnalités qui ne sont pas vraiment dans l'histoire même de la Côte d'Ivoire, ce qui a à vérifier aussi. Voilà, faudrait pas annoncer, faudrait pas avancer des choses qui ne sont pas. Donc, on va rester toujours dans cette émission. On va marquer une pause et puis se retrouver dans quelques instants pour poursuivre sur le sujet. On parle bien sûr de l'adressage urbain.
1: Des rues en Côte d'Ivoire, adressage urbain. 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

0: Il est 8h42 minutes. Nous nous retrouvons à nouveau dans le studio de Life Radio 107.7 pour poursuivre avec notre sujet du jour. Nous parlons à présent de l'adressage urbain. Voilà, en Côte d'Ivoire, plusieurs rues, plusieurs espaces aujourd'hui portent des noms afin de faciliter déjà dans un premier temps les déplacements de la population. Il y a une question de sécurité également, voilà, qui intervient dans ce processus. Mais en même temps, on a des rues qui existaient, qui avaient déjà des noms, des espaces qui avaient déjà des noms et qui aujourd'hui ont changé.
1: Exactement, en direction
0: Avant de te laisser poursuivre, je vais rappeler 27 225 49 880. À cet instant, vous avez la possibilité d'appeler, de participer et de donner votre avis sur le sujet.
1: Donnez votre avis, parce que là maintenant, on part direction Yopougon. La célèbre rue princesse de Yopougon porte désormais officiellement le nom d'avenue Adama Big Togo. Pourquoi ? On pense que c'est vraiment à cause des valeurs qu'on a eu ce changement, mais c'est officiellement sur le tronçon entre le carrefour R et le carrefour Kenya. Donc le changement s'inscrit dans le cadre du projet d'adressage du district d'Abidjan. On parle également de la place Figayou, qui est maintenant la place de l'Indépendance. Donc on se pose des questions, pourquoi ça a changé ? Quels sont vos avis sur le sujet ? 27 225 49 880, je répète, 27 225 49 880, appelez pour nous donner votre avis sur le changement, particulièrement du nom de Figayou en la place de l'Indépendance.
0: C'est vrai que cette information, elle tourne depuis, on va dire, 24 heures environ. Le célèbre nom Figayou, qui était un espace qui parlait de foire, après qui est devenu un espace pour des funérailles, des événements. Donc aujourd'hui, il y a une raison bien valable qui donne le changement de ce nom. Oui. Tu as parlé du respect de certaines valeurs.
1: Oui, c'est principalement pour le projet d'adressage du district d'Abidjan. C'est selon celui-là. Et on se rappelle des propos du maire M. Big Togo, qui disait pendant l'indépendance que le nom allait changer en l'honneur, bien sûr, d'une certaine personnalité, mais là on pense que ce n'est plus une personnalité, c'est plus relativement à l'indépendance. On sait que c'est sur le même lieu qu'il y a eu l'indépendance au niveau de Yopougon, donc c'est sûrement en raison de l'honneur, en raison du rappel et du souvenir de l'indépendance que le nom a changé.
0: À quel enjeu répond ce changement 27 225 49 880 Nous parlons généralement de l'adressage urbain. Voilà, il ne faudrait pas rester que sur le nom de l'espace Figayou qui est aujourd'hui, qui porte le nom de
2: Place de l'Indépendance, effectivement. Je pense que l'enjeu pour cette place était de marquer cet espace-là comme le lieu où on a célébré le 66e anniversaire de l'indépendance de la Côte d'Ivoire. Il faut dire que c'est quand même quelque chose qui était assez spécial. On a vu beaucoup d'innovations en termes de création. On a vu l'intervention même de l'intelligence artificielle lors des manifestations. Il y a eu beaucoup de choses qui ont été faites. Donc je pense que c'est dans cette logique-là que certainement on a décidé de changer le nom Figayou en place de l'indépendance pour marquer en fait l'événement qui s'est déroulé là-bas.
0: À l'origine, Figayou, c'est foire industrielle, commerciale et gastronomique de Yopougon. Faudrait pas que, parce que je pense qu'il y a beaucoup de personnes qui pensaient que c'était un nom, un patronyme ou quelque chose.
1: C'est vrai que Yopougon quand même a beaucoup de noms comme ça qui rappellent soit des événements ou même des entreprises. Quand on pense à Cyporès, c'était une entreprise qui faisait des travaux de béton sur le lieu, qui a gardé finalement le nom Cyporès. C'est une entreprise française. Seulement qu'on ne sait pas, il y a plein de lieux comme ça que Yopougon abrite en souvenir des personnes qui y étaient ou bien des événements.
0: Ouais. Et puis on est habitué à certains noms. Il y a déjà des rues dans les travaux, dans l'évolution des choses à Abidjan. Il y a des quartiers qui ont complètement changé. Il y a des routes qui sont sorties de certaines brousses qu'on ne pouvait même pas imaginer. Et là, on part sur les noms, l'adressage de certaines rues qui avaient déjà un nom. Et ça change beaucoup de choses.
2: Ouais, ça change beaucoup de choses parce qu'aujourd'hui, pour beaucoup d'Abidjanais, s'orienter avec des noms, des rues, des numéros, c'est une nouveauté qui est quand même complète après des décennies de repérage.
0: T'as dit, tu arrêtes ton roi comme ça, je vais à la place de la République et de l'indépendance.
1: Moi, c'est Figayou toujours qui reste dans ma bouche.
0: Non, mais il va falloir s'y habituer. Comment faire pour ça? Il va falloir s'y habituer.
2: Oui, il va falloir s'y habituer. Justement, je pense qu'il faut mener des campagnes parce qu'aujourd'hui, le système de repérage, d'adressage utilise une logique métrique. Donc, il y a un numéro, par exemple, comme 495 sur une rue, ne veut pas forcément dire que l'entrée du bâtiment où vous allez se trouve à 495 mètres.
0: Mais normalement, c'est ce qui devrait être.
1: Justement.
2: Oui, c'est ce que je dis. Mais pour l'adressage, au niveau de l'adressage, ce qu'il faut retenir, c'est que le code postal indique, lui, la zone géographique, donc département, puis commune. Donc, on ne va pas dire que parce que c'est marqué 80. Allô, bonjour. Allô, bonjour.
0: Est-ce que vous pouvez couper votre poste récepteur déjà qui est à côté de vous pour qu'on puisse s'entendre? Ok, on va le reprendre quand... Bon, vous pouvez rappeler et puis on pourra prendre vos avis sur le sujet. 27 225 49 880, t'avais pas fini ton propos. Hein. Faut pas mettre ça sur Nicanor. Il faut terminer ce que tu disais.
2: Oui, moi je parlais de l'adressage. Au niveau de l'adressage, si c'est marqué par exemple rue 495, moi je dis, ça veut pas forcément dire que l'entrée de votre bâtiment ou bien là où vous allez, là, ça s'appelle...
0: Mais là, j'étais en train de te dire aussi que c'est ce qui doit être.
2: Oui, c'est ça, en fait. Non, ça c'est ton avis. Moi, mon
0: avis. Ce qui, c'est pas mon avis, c'est
2: non,
0: une c'est logique. Avis,
2: non, il y a plusieurs avis qui sont partagés.
1: Allô, bonjour. Allô, bonjour.
3: Oui, allô.
1: Oui, bonjour, monsieur. C'est quoi votre nom?
3: Oui, bonjour, Latine. Xavier Messager, l'appareil.
1: Xavier Messager.
0: Good morning, Xavier.
3: Oui.
1: On vous écoute, hein, monsieur Xavier.
3: Bien. Oui. D'abord, je félicite les initiateurs de l'adressage, du projet de l'adressage de nos voies, nos rues et nos espaces.
1: D'accord.
3: C'est un projet qui vient à point nommé dans la mesure où il faut adapter nos réalités au monde d'aujourd'hui, aux personnes d'aujourd'hui, au monde contemporain.
1: Oui.
3: Et spécifiquement, quand on parle de place Figaro,
1: oui,
3: les enfants d'aujourd'hui ne savent pas de quoi il s'agit.
1: C'est cela.
3: Et ainsi de suite, certaines voies et certains lieux. Donc, changer ces noms-là en des lieux, changer ces noms-là en des droits aujourd'hui d'actualité, pour moi, c'est une bonne chose. Ça nous permettra de pouvoir nous orienter, nous situer, nous déplacer, et ça fait chic et ça fait bon genre.
1: D'accord, mais monsieur Xavier, qu'en est-il du souvenir culturel des lieux, par exemple, quand on sait que Figaro, c'est un élément culturel, par exemple?
3: D'accord, Figaro, c'est vrai, c'est un souvenir, un événement culturel. Mais l'événement en question n'existe plus. Demandez à un enfant de 2000, il vous dira, je ne connais pas Figaro.
1: C'est vrai.
3: Demandez à un enfant de 2015, il vous dira, je ne connais pas Figaro.
1: OK.
3: Vous voyez?
1: D'accord.
3: Donc, adapter ces noms-là à nos réalités, c'est normal.
1: Okay.
3: Il n'y a rien à redire.
1: Okay.
3: Le un jour viendra où certainement d'autres générations...

0: funérailles. Non, non.
1: Oui, parce que c'est l'événement qui est plus...
0: c'est un espace pour des foires.
2: Oui, oui, c'est vrai, c'est vrai. Mais funérailles, c'est pas trop fort.
0: Il y a la...
2: Non, parce que des funérailles, il n'y a pas.
1: Peut-être que c'est ce qu'ils ont l'habitude de voir le plus.
0: C'est ce qui est fréquent.
1: Voilà. Okay.
2: D'accord, ce que vous dites, c'est vrai.
0: Aujourd'hui, après... quand tu dis Gabriel, Gao, on sent que c'est bon. Excusez-moi les musulmans. On sent que c'est bon qu'on continue à voir.
2: Au pourri, par exemple.
1: Oui.
2: Oui. Non, là-bas, je sais que tu peux manger facilement tout le long du lieu.
0: Mmh.
2: Tu
0: es rassasié.
2: Oui, oui, oui.
1: Oui, effectivement.
2: Tu prends juste une boule de la chiquée, tu arrives au pourri.
1: Et puis tu goûtes.
2: Voilà, le temps de passer là, tu es rassasié.
0: J'ai réussi à le pousser à la faute. Les commerçants, vous avez quelqu'un qui vient vous en tous les jours avec sa boule d'acheké.
2: C'est pas de la marque en plus, c'est de la volonté, c'est de la bonne volonté. C'est pour un Ivoirien.
0: 27 225 49 880, que pensez-vous de l'adressage urbain aujourd'hui en Côte d'Ivoire? Est-ce que vous êtes d'accord avec le changement de certaines rues? Est-ce que vous êtes d'accord avec l'attribution de certains noms également sur des rues? Ben, on attend vos avis, ce que vous vivez, ce que vous en pensez. Vous avez forcément le nom d'une rue dans votre quartier, n'ayez pas peur, et puis donnez votre avis là-dessus. Le gouvernement, l'État a besoin de ces idées-là pour s'améliorer. Et il y en a déjà qui ont proposé que les autorités se dirigent un peu vers les habitants, les populations, parce qu'il y a des rues, il y a des carrefours qui avaient déjà des noms.
2: Exactement. Et dans cette dynamique, il faut bien sûr passer par le maire. Il faudrait que le maire soit bien représentatif de sa population pour dire, par exemple, on décide de garder ce nom pour telle rue parce que telle personne ou bien telle population est plus habituée à ce lieu. Donc je reviens quand même sur les acteurs qui participent au choix. Ce n'est pas simplement le maire qui décide où on pose une plaque. On a la commune, les districts, les administrations centrales, les services déconcentrés, les ministères. Bonjour, je continuerai plus tard. Bonjour.
3: Allô, bonjour Hakim.
2: Allô, bonjour.
1: Bonjour, monsieur.
2: C'est quoi votre nom?
3: C'est monsieur Kofi.
2: Monsieur Kofi, monsieur on Kofi. Vous écoute.
0: Monsieur Kofi pour la deuxième fois, je crois. Je reconnais bien.
3: Exactement.
0: Ok, on vous écoute.
3: D'accord, moi pour moi, l'adressage, quand même, doit conserver les noms du passé. Parce que quand vous allez en France, par exemple, toutes les rues sont rattachés à la construction de la France. Les Champs-Élysées, la place des Martyrs, Bastille, etc.
2: C'est clair.
3: Et on ne se rend pas compte, mais il y a un impact sur le tourisme. Demain, vous donnez le nom de quelqu'un qui a fait une action en 2011. Un touriste vient, bon, on lui raconte ça. Il n'y a aucune profondeur, en fait. Il n'y a aucune profondeur. Donc, pour moi, si il y a un lieu qui n'a aucun passé historique, on peut mettre un nouveau nom.
2: Oui.
3: Mais vous parliez tout à l'heure de l'espace Figaro.
2: Oui.
3: C'est pas tellement le fait qu'il y ait une foire. L'espace Figaro s'inscrit à une époque où il y a eu des actions, on va dire, économiques qui ont été entreprises par le président Félix Houphouët-Boigny.
2: Okay.
3: Donc il y a tout un contexte, toute une histoire autour qu'il ne faut pas occulter. Toutes les villes que vous prendrez dans le monde, on n'adresse pas en fonction de comment l'année évolue, etc. C'est pas comme ça. Donc, on ne se rend pas compte, mais il y a une histoire, il y a un impact économique dans les noms qu'on va prendre.
0: Alors donc, monsieur Kofi, si vous me permettez, donc quand je vous écoute, vous n'êtes pas d'accord avec le fait que la place Figaro ait changé de nom?
3: Non, pas du tout. Pas du tout. La place Figaro a changé de nom. Demain, il y a quelqu'un de l'époque de la place Figaro, qui passe avec son fils. Il n'a rien à dire.
2: C'est vrai.
3: Donc, il y a un lien qu'on a brisé entre deux personnes.
2: Oui. En dégénération.
3: Et pour moi, c'est problématique. Entendez-vous, je pense qu'on a tous vécu ça. Vous passez avec votre père ou votre mère d'un endroit, il vous dit là. C'est là qu'on dansait quand on avait peut-être 15 ans, on avait 12 ans, etc. Et c'est ça qu'on brise. Donc, je pense que nos autorités sont très compétentes, mais je me dis, on doit avoir une stratégie derrière. Est-ce qu'on veut effacer ce qu'on a vécu?
2: Oui.
3: Ou est-ce qu'on veut faire vraiment une histoire? Parce que derrière, il y a un gros impact, aussi bien historique, culturel, psychologique qu'économique.
2: Merci beaucoup, monsieur Kofi. On prend votre avis, il est très important. On prendra le temps de prendre d'autres personnes. Merci de nous avoir appelés.
3: Merci à vous. Bonne journée.
2: Merci.
1: Allô, bonjour.
4: Oui, c'est Zou, je vais excusez-moi rapidement, je reviens. Ben, juste d'avis avec l'auditeur qui vient de parler, c'est M. Kofi, je crois bien. Ben, moi, j'ai vu Net Figaro en 1987. Et notre cour familiale, déjà, au niveau de Figaro, là, nous sommes arrivés en 75, on a tous grandi là.

0: Oui, c'est tout. Oui, c'est toute une histoire. Oui, c'est tout un symbole fixe, Gayo. Les gens, quelquefois, disent rapidement, Figayo, Figayo, Figayo. Non, c'est F-I-C-G-A-Y-O. La foire industrielle, commerciale et gastronomique de Yopougon. Et ça, pour tout le respect que j'ai pour les autorités d'avoir rebaptisé, je dirais, cet espace de la place de l'indépendance. Moi, je dis non. Les indépendances, il y en a versé. Il y en a beaucoup, comme on le dit. Il y a beaucoup de places d'indépendance sur tout le territoire ivoirien. Mais moi, je dis, on aurait dû laisser, ça, c'est mon avis. Hein. Mm. On aurait dû laisser Figayo. C'est toute une histoire. C'est parce que il n'y a pas assez de temps, mais l'occasion se présenter, je vais vous expliquer l'historique même de Figayo.
1: C'est ça, d'accord.
0: Merci à vous et que Dieu continue de vous garder.
2: Merci beaucoup, monsieur Zougervais.
3: Merci, vous avez entendu la chorale, hein, vous saluez. c'est à notre habitude de vous saluer, c'est aussi à notre habitude de saluer tous les auditeurs. Merci d'avoir été à l'écoute, hein. Merci de nous avoir appelés pour cette émission. On retient entre nouvelles innovations, préservation et préservation des espaces souvenirs. On se pose la question maintenant de l'adressage. C'est un fait, on le vit ensemble. On espère que nos autorités nous ont entendus. Ils ont entendu les propositions des Ivoiriens qui ont appelé. On espère qu'il y aura de meilleures dispositions.
2: Oui, déjà, félicitations encore au gouvernement. Merci pour cette innovation. Et on espère que ces avis aussi seront pris en compte. On fait confiance aux autorités. Et cela se fera dans les jours à venir. Merci infiniment. Et puis, on reste à l'écoute.
4: L'adressage urbain constitue un outil essentiel de modernisation des villes ivoiriennes. En donnant un nom aux rues et un numéro au bâtiment, il permet de mieux se repérer, donc on utilise beaucoup le GPS, il facilite les interventions des services publics, améliore la distribution du courrier et des services, et puis contribue également à une meilleure organisation du territoire. Il faudrait tout de même se rapprocher de la population afin d'adapter l'attribution des noms en fonction des habitudes et des histoires de nos différents quartiers. Alors, c'est avec cette conclusion que nous terminons notre émission pour aujourd'hui. On va se donner rendez-vous demain. Abdoul, merci pour ta compagnie de tous les matins. Merci à toutes les interventions, elles sont très importantes pour nous. Et puis, chers amis, on se donne rendez-vous demain à partir de 7h. Toujours est-il que le programme se poursuit sur la meilleure des radios, Life Radio, comme tu l'entends. À demain.
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2: Oui.
3: Okay. Tu cherches une star, c'est moi ta diva. Et donc, quand je chantais ça en live...
2: Refais.
3: Tu cherches une star, c'est moi ta diva. Tu veux une méga star, je m'appelle Chanel Lakinda. Donc là, c'est de là qu'est venue Chanel Lakinda. Tout le monde m'a appelé Chanel Lakinda.
2: Okay.
3: Et quand je l'interprétais en live, je disais... Attraper Lakinda. Lakinda est fâchée, oh. Attraper Lakinda. Le feu. Parce que ma maman est pasteur.
2: Le feu.

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0: Tente Odimba au piano. Jifil Tairo a fait le clip. C'est Kedjivara qui a fait le son.
1: Kedjivara Beat Music.
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1: Yeah. J'entends mauvais jour par-ci, mauvais jour par-là. En vrai, tout ce que tu dois retenir, c'est que l'Undertaker 2, ça sera la plus belle chose que tu vas écouter cette année, papy. En attendant, tiens ça. C'est lui qui dit.

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2: Bonsoir tout le monde, bonsoir Abidjan, ça fait trop plaisir d'être avec vous. On est mercredi aujourd'hui, mercredi, on est le combien déjà?
3: Déjà du matin, il faut la dire, ça y est.
2: On est le mercredi, on est quand le 9 septembre. Happy birthday à toutes ces personnes qui célèbrent un an de plus aujourd'hui. On est très heureux de passer cette soirée avec vous. Vous connaissez le programme, c'est le grand show des voilà. Désolé pour les voix rouillées.
4: Mais après ça fait ton charme, on aime bien. Tu veux reprendre.
2: Attends, je vais le faire à la façon un peu plus
4: charismatique.
2: Tu vois, non, un peu plus sexy.
4: Vas-y.
3: Sexy.
4: Vas-y.
3: Yeah.
2: Bonsoir à tous et bienvenue sur Life Radio. On est très heureux d'être avec vous. 107.7, c'est notre fréquence pour nous rejoindre ici en direct. Sinon, vous avez un numéro de téléphone sur lequel vous pouvez nous appeler.
4: D'accord.
2: C'est bien le 27 225 49 880. On a également un site internet www.liferadio.ci où vous pouvez aller et nous suivre en direct. Pour interagir avec nous et donner votre avis sur nos sujets, rendez-vous sur la page Facebook de la radio, Life Radio Côte d'Ivoire. Vous pouvez y laisser vos dédicaces, laisser donc vos réactions pour le sujet du jour, ou alors aller voter pour votre meilleur son d'aujourd'hui dans le Versus. Le principe du Versus d'ailleurs, il est très très simple. Trois sons s'affrontent sur la radio, c'est à vous de décider lequel de ces trois sons mérite d'être classé numéro 1 pour aujourd'hui. Voilà qui est dit, donc j'espère que vous allez bien, que vous vous installez confortablement.
3: C'est bien,
4: oui.
3: Mais je pense qu'il te faut une émission pour 23h.
2: Tu vois, non?
4: Oui.
2: Parce que bonsoir à tous. Non, là, tu veux. Bonsoir à tous.
4: Ouais.
2: Bienvenue sur Live Radio.
3: Ça, c'est... Oui.
2: Bon. Ce soir, on va parler de.
4: Deux.
2: Pardon, pour l'instant, on est dans le gros show. Vous savez comment ça marche. Comment ça marche, monsieur?
4: Ouais, ça va, je vais bien. Ça va, je vais très bien.
2: Comment ça marche, Mélissa? Ça va, tu vas bien.
4: Ah,
2: mais comment je m'en fous de comment tu vas?
4: J'ai entendu comment tu vas.
2: J'en ai rien à cirer de comment tu vas.
3: Désolé. Vas-y,
2: comment tu vas?
4: Ça va, je vais bien. Ça a
2: été la journée?
4: Ouais, ça a été. La journée a été formidable, même si elle était parsemée de difficultés, mais ça va. Il est 18h, on est calé.
2: Quand la vie est dure, quand c'est dur, seuls les garçons, seuls les vrais hommes s'en sortent. Toi, tu es un garçon. Toi, tu es un homme. Toi, tu es un chef.
4: De qualité.
2: Ah ouais, mais.
4: Si.
2: Non, c'est R, mais.
4: Ouais, non, c'est rien. Il y a du risque, ça faisait celui-là.
2: Ça vient, elle vient de te blaguer quand même. Tu es facile aussi, hein. Allez, ma side d'amour, comment ça va?
3: Ça va super.
2: Ça a été la journée?
3: Ouais.
2: T'es magnifiquement belle ce soir.
3: Merci.
2: Non, pas toi, tu n'es pas belle tous les autres soirs, mais aujourd'hui là, quand même.
3: Je sais qu'aujourd'hui là, je suis sortie un peu de.
2: On a saupoudré le truc
3: aujourd'hui.
2: T'es sortie dans le dos même.
3: Oui.
2: Aïe, aïe, aïe, les lunettes toujours. Madame.
4: Sinon, et toi, ça va?
2: Moi, ça va, oui, j'ai passé une très très belle journée.
4: D'accord.
2: Qu'est-ce que j'ai fait, moi? Pas grand chose.
4: Je me rappelle que

0: réveillée à 12h.
1: Je dormais, oui, je suis désolée.
2: Mais attends, une femme mariée, elle se repose à midi, tu voulais qu'elle prépare pour toi?
0: Oui, Plakali.
2: Toujours.
1: Tu as bien fait. Okay. Léane, bien fait.
2: En fait, Léane qui est là, oui. Moi, je vais dire à tous les auditeurs maintenant. J'ai cru que quand on travaillait ensemble et tout, après, ça devient une famille et tout. Bon, je ne sais pas si c'est autorisé. Je
0: non,
2: sais
0: pas
2: si
0: autorisé.
1: Je vais... Non, il fait des paris.
0: Je
2: lui ai donné un coupon. Je lui ai donné un coupon. Le coupon est rentré. Mais c'est franc.
1: Il est que lui, là, son petit côté, il faut bien fier. Tu dois avoir un petit côté quelque part là-bas.
0: Petit côté Annie, oui, est valide.
1: Non, mais Annie, ils ne sont pas comme ça. Toi, pour toi, là, c'est serré même.
0: Elle a gâté. J'avais une petite surprise pour elle après l'émission. Elle a gâté.
1: Non, faut faire ça en même temps. On est là.
0: Non, c'est après l'émission.
2: Non. C'est depuis hier à 20h, tu as gagné.
0: Il n'y a pas reçu le coupon.
2: Si tu voulais faire quelque chose,
1: c'est moi, il est venu appeler à 12h. Tu ne peux pas appeler la fille pour lui dire merci.
0: Elle m'en a parlé hier soir. Elle était au volant.
2: Il
0: m'a
2: dit que d'avouer pour dire encore.
1: Tu as gagné. Allez, je pense que tout est dit. Ce qui va se passer, c'est que dans pas longtemps, on l'a dit, Versus. Ensuite, on sera parti pour les papos avec Saï Saï, qui est bien calé pour vous. Derrière sera la lecture des dédicaces que vous êtes nombreux à envoyer sur la page Facebook. Et puis, on sera aussi à la deuxième heure. Et pour la deuxième heure, on va recevoir des invités. Des invités de taille. J'ai pas dit un invité, j'ai dit des invités. Ils seront deux à être avec nous. On va essayer d'en savoir un peu plus sur leur passion, sur leur actualité. Et sur leur dernière sortie, on en parlera dans quelques instants, sans oublier aussi le sujet du jour. Aujourd'hui, on parlera de quoi, s'il vous plaît?
2: Des jeunes diplômés.
1: On va en parler dans quelques instants seulement. Vous savez que pour nous rejoindre et justement pour mieux en parler, ce sera le même numéro de téléphone, 27 225 49 880. Bon, ceci étant dit, il y a Emma pour vous. C'est une tuerie cette chanson. Condamnée. Je l'aime trop. Condamnée. Hey, condamnée à rester collée à toi. Ah, c'est ça qu'elle a là.
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1: Toujours avec nous, le principe du Versus, il est super simple, Léandre.
2: Ouais, on prend plaisir à opposer trois titres et aujourd'hui, on...
1: Bon, pourquoi... Oh, d'accord, mais c'est
2: ça. Pourquoi tu rigoles? Non. C'est la thématique des Verri. Ah, ok.
1: Mais la thématique, il y a de quoi faire rire.
2: Ouais, il y a de quoi. Meilleur son où vous faites semblant de connaître les paroles.
1: Nous tous, il y a les sons qu'on a mis là, forcément, vous montez dedans.
3: Mais il y a des DJ
1: qui sont pas bons. Vous montez dedans, vous tous.
3: Ils mettent ça et puis, genre, où tu es à fond, tu entends faire sortir les paroles. Et puis, ils ont coupé le son. Ouais.
2: Yeah. Et voilà, on est lutter pour donner les paroles. Je pense qu'on va partir avec le premier titre.
1: Ouais.
2: Et ben, c'est Michael Jackson, Beat It.
3: Il est.
1: Just

0: Non,
1: ça va plus,
0: non,
1: non, non, tu m'arrêtes là.
0: On a tous dit ça.
1: On a tous dit ça.
2: Mon frère,
0: c'est la chanson.
1: C'est moi. So, just feel it.
2: C'est pas dans ça là, le gars est venu chanter pile et pile. Faut t'amuser. Si on n'avait pas dit pile et pile, là, on a inspiration de pile et pile.
1: Ça t'arrive. Just pile et pile. Et pile et
0: pile. Pile et
1: pile. Eh, vous savez comment ça marche? Faut appeler 27 225 49 880 pour dire c'est dans laquelle des chansons là vous montez le plus. C'est de ça qu'il s'agit. Allez, un deuxième son qu'on va découvrir là maintenant.
0: Jessie Midjeka.
1: Non, ça là, c'est moi là. Les vrais fans d'Arafat là. Il y a un gars là. Demande-moi comment ils font.
0: Il y en a un autre qui me dit.
1: Moi, il était à côté d'un gars là, des fois, il chantait la chanson.
0: Les paroles authentiques.
1: Il dit, mais tu comprends ce que tu chantes là même. Il dit, là, il met pas les
0: gens. Ça y est, on va dire.
1: Non, non, laissez. Il faut être un vrai chinois. Les vrais chinois là, forcément ils connaissent. Ils connaissent même dans les, même les petites virgules.
0: Laisse tomber.
2: Mais les artistes qui veulent décaler là, c'est quand ils voient mes paroles sur les chansons.
1: C'est ça qu'elle a là. Pourquoi tu n'as mes paroles?
2: Elles sont bien faites karaoké, elle est à faire.
1: Ça, c'est pas doux. Il dit que, moi, je te dis, moi, quelqu'un, il fait cette décision. Quelqu'un à côté de moi a chanté la chanson. Il met la chanson, puis il est en train de chanter, non?

0: Et le versus, il est vraiment chaud pour aujourd'hui, ouais, les chansons, forcément dans lesquelles souvent là, ils vous envoient des machettes dans les titres, dans les prononciations. Mais bon, c'est tout ça qui va être chic. Si vous appelez maintenant un troisième son à découvrir.
1: Troisième son, Rihanna, Man Down.
0: Non, ça, moi je connais un peu.

27 225 49 880, pardonnez, appelez 12 émotions.

0: pas fini.
1: C'est dit quoi?
0: C'est pas fini. Elle dit, tu es un homme.
2: En vrai, c'est ce qu'elle dit.
0: Shut down. Yes. Oh, maman. I just shut down. Oh, elle est partie au moins là.

0: Allez, vous appelez là maintenant. Ouais. Les trois sons sont donc à votre portée. Vous savez de qui il s'agit. Il s'agit de Rihanna, de Michael Jackson et de DJ Rafat sur ces chansons-là. Ça vous est arrivé de mentir hein, chantant cette chanson? Si oui, appelez-nous. Sinon aussi, ben, si vous connaissez exactement les paroles, ça nous ferait plaisir aussi de les entendre de votre bouche. Pourquoi pas pour une fois, ça change. Vous appelez au 27 225 49 880. Sinon, vous allez voter sur la page Facebook de la radio, ouais. Life Radio Côte d'Ivoire. Et le sondage en ce moment, vous nous dites pour vous dans quelle chanson on ment le plus. Hein, et puis on va se l'écouter en intégralité. Mais moi je vais sortir les paroles de la chanson et puis bien chanter là-dessus. Jeez! 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Allez, trois chansons donc. Hit it! Jeez! Signé Michael Jackson.
1: Yeah.
0: Il est empilé quand il va venir nous trouver ici.
1: Et puis je rappelle que le titre, le clip pardon, de ce titre, a 1 milliard de vues.
0: Quand même.
1: 1 milliard de vues sur YouTube.
0: Et cette chanson, elle est sortie en quelle année déjà?
1: En 2011. C'est pas pilé.
0: Eh, faut nous laisser comme ça.
2: Mon frère.
1: Non, c'est pas pilé.
2: Mon frère.
1: Just pilé.
0: Faut le laisser pilé là, on va dire ça.
1: Okay,
0: sorti en quelle année?
1: En 2011.
0: En 2011.
1: Ouais.
2: Bidit, c'est pas
0: chic, on
2: dit Bidit là.
0: Donc, comment Bidit, mais Bidit pas lui. Jesse Mijoké de DJ Rafat.
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2: Pas en français ou en attente.
0: C'est français, non?
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4: Tchèque. Champi Guillaume.
2: C'est les incantations là.
1: En fait, il avait ce secret là.

0: Jésus a commenté, il dit c'est dans Kouriana la nuit.
1: Ouais.
0: C'est dans Kouriana la nuit.
2: On va faire un tour sur la page Facebook rapidement.
1: Ok, vas-y.
2: Histoire de voir les commentaires. On a Marty Vicni, il dit je suis fier d'être Annie John Pire.
1: Pire, vas-y, allons ça.
0: Michael Jackson, c'est notre frère. Viens de Krenjabo.
2: Ah ouais.
0: Oui, c'est un Annie.
2: Ah, je savais pas.
0: Tu savais pas. Ça a commencé à dire les filles d'être Annie.
2: Ah, ok.
0: Voilà.
2: Priscille Bayala. Mm-hmm. Elle dit John Pire, quoi.
0: John Spire.
1: John Spire.

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1: Oh, mais toi, t'as besoin de DJ sur le volet.
2: Ouais, tu maîtrises. Tu maîtrises, mais franchement.
0: Tous les DJ du monde entier. Que vous le voulez, que vous ne le voulez pas. Je reste le Euroboard.
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0: Et donc toujours sur la page Facebook, on va y aller rapidement pour les sondages. Qui est en tête? Qui avec les pourcentages?
1: On est en Côte d'Ivoire, donc devine, c'est qui?
0: Michael Jackson.
1: On est en Côte d'Ivoire.
0: Ah bah oui, pardon.
1: Mais pourquoi on nous dit la Annie?
0: C'est ça, en fait, mais c'est obligé de le mettre aussi. Arafat DJ. Garde la tête.
1: Ça va aller.
0: On est en anglais, vous savez. Je suis en anglais, il n'y a pas fait exprès. Donc il garde la tête de ce classement.
1: Ouais, avec 63%, franchement, c'est mérité.
0: Allez, donc on va s'écouter Jesse Mijeka de DJ Arafat en intégralité sur la radio, avant évidemment de recevoir notre star des papos.
1: Ouais.
0: C'est notre très cher.
1: Ça y est.
0: Voilà.
1: Ça y est.

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1: Le grand show sur les 107.7 Life Radio, comme tu l'entends. Bienvenue à ceux qui arrivent maintenant. Allez, on est parti pour le moment tant attendu par les plus gros affairés de la cité de Abidjan, de Babi. Oui, les papos de Sai Sai, c'est quand tu veux, ma belle.
2: Je vais commencer par les chauffeurs de taxi et autres là.
1: Mais on fait quoi?
2: Pas que.
1: Qu'est-ce qu'ils ont fait?
2: Ils sont là, ils conduisent, ils klaxonnent partout.
1: Mm-hmm. D'accord.
2: Ils savent, il leur reste combien de points sur leur permis? Parce que.
1: Mais ils savent comment?
2: Non, est-ce qu'ils savent? Bon. Il leur reste combien de points sur leur permis?
1: Ouais, pour la plupart, non?
2: Ah, hein. Pour ce qui est sur le ministère. Mm-hmm. C'est le ministère. Oui. La Direction Générale des Transports Terrestres et de la Circulation.
1: Pourquoi voilà. Les transports terrestres?
3: Tu vas où?
2: Je vois devant moi ici la liste des infractions relatives au retrait de points sur le permis de conduire.
1: Okay.
2: Voilà. Donc, nature de l'infraction. Alcoolémie supérieure
1: forcément même
2: à 0,8 grammes par litre.
1: Mm-hmm. Infraction, on te retire combien de points?
2: 6 points.
1: Jésus.
2: Oui.
1: Plus, on devait même retirer plus, mais là, on doit te retirer
2: 6 points.
1: Franchement, ça c'est énorme.
2: Dépassement des vitesses maxima réglementaires à race campagne au-delà de 40 km par heure. 4 points.
1: OK.
2: Mais ça, c'est avec... c'est ça, non? Oui, c'est ça. On dit quoi encore? Dépassement des vitesses maximales réglementaires en agglomération
1: okay.
2: Au-delà de 25 km par heure. Refus d'obtempérer à une sommation de s'arrêter émanant d'un fonctionnaire ou agent chargé de constater les infractions à la police de roulage. 3 points.
1: C'est-à-dire que je t'en souffle bien que tu n'es pas arrêté. Ou bien voilà, on te retire 3 points.
2: Mm-hmm.
1: Allez, régler ça là-bas.
2: Refus par un usager de réduire sa vitesse ou de se garer pour faciliter le passage d'un véhicule de police, de gendarmerie ou de lutte contre l'incendie annonçant son approche par les signaux réglementaires. 3 points.
1: D'accord.
2: Mais est-ce que les toutes les ambulances, ça sont dedans?
1: Oui,
2: ils sont
1: dedans.
2: Ok.
1: Pompiers, ambulances,
2: voilà,
1: police.
2: Ok. Usage du téléphone portable tenu en main ou sans fil en situation de conduite. 2 points.
1: D'accord. Bon, vous aurez beaucoup, hein? Ils vont ramasser leurs mouches.
2: Ils vont les arrêter beaucoup.
1: Il y a les points qui ont sauté maintenant.
2: Voilà. Dépassement des vitesses maximales réglementaires sur l'autoroute au-delà de 40 km par heure. Voilà. 2 points aussi. Bon, tout est dépassement. Hein. Défaut d'éclairage et de signalisation à l'avant ou à l'arrière d'un véhicule.
1: Les chauffeurs, là, tout le monde.
2: En circulation.
3: Les taxis, là,
2: voilà, lorsque les conditions de visibilité le rendent nécessaire. 2 points. Véhicule non autorisé remorquant un autre véhicule. C'est-à-dire que toi, tu as ta taco, quelqu'un d'autre a même ta taco, et puis tu le dépanner. Est-ce que tu as habilité à dépanner les voitures? 2 points.
1: Mais ça me fait rigoler, mais je pense que tu vas finir d'abord pour les trucs des voitures. À l'époque, là, il y avait les humoristes qui faisaient les trucs, enfin des petites séries, mini-séries et tout. Ils parlaient de commandant tant pis, ou mais tant pis quoi. Là. Mm-hmm. Non, ils t'arrêtaient pour phare cassé, on dit tout en infraction.
2: Mais en vrai,
1: ils avaient raison, en vrai.
2: Oui.
1: Tu peux pas rouler avec un seul phare qui marche et puis l'autre marche pas et puis tu t'es plein content, on t'a pris ton argent. Oui, ok.
2: On dit refus de serrer à droite pour se laisser dépasser. Bon, on veut passer, tu veux pas, pourquoi? Pourtant, peut-être nous on est pressé. Tu es en train de rouler à gauche, là, pourtant tu vas pas vite. Tu as quel problème?
1: 2 points.
2: Voilà, 2 points. Important. Plafond de retrait. En cas de cumul d'infractions commises simultanément, le maximum de points pouvant être retiré est fixé à 6. Récupération automatique.
1: Mais non, attends, on va bien expliquer d'abord. Ça veut dire que si tu as commis beaucoup d'infractions, on te retire sur ton permis 6 points maximum.
3: Maximum voilà. 6 points.
1: C'est ça? Pardon, faut dire ça pour Yadon. En même temps.
2: Le même jour, quoi.
1: Simultanément. Donc, si tu as eu. C'est le même jour, en même temps. En même temps, là.
2: De là à là. 6 points.
1: 6 points maximum. Donc, c'est-à-dire qu'en une journée, tu as commis au moins 2 ou 3 infractions.
2: En même temps.
3: Au même moment.
1: Au même moment. C'est important de le signer.
2: Au même moment, voilà. 6 points.
1: D'accord.
2: Récupération automatique. Pour les retraits de 2, 3 ou 4 points. La reconstitution automatique du capital de 12 points se fait après 2 ans sans nouvelle infraction.
1: Disais ça. Il y a des permis qui vont être retirés ici. Hein.
3: Et 2 ans.
1: 2 ans avant que pour qu'on te remette les points sur ton permis. Mm-hmm. Donc, ça veut dire que là même, on peut t'arracher tous tes points, tu peux ne pas avoir le permis pendant 2 ans. On t'arrache ton truc pendant.
2: J'ai vu même une autre info, même on dirait qu'ils doivent se réunir là-bas pour voir les gens qui ont pris leur permis là, si on doit leur donner ou pas.
1: Ils vont attendre 2 ans.
2: C'est que si j'ai vu ça. Maintenant, les stages de récupération. Un stage de récupération permet de récupérer 4 points au maximum dans la limite d'une fois par an. C'est ça.
1: Non mais attends, là, je comprends pas bien, je suis un peu perdue. C'est-à-dire que tu as dit, ils ont 2 ans, ils ont 2 ans justement pour récupérer les 12 points sur le permis, n'est-ce pas? Maintenant, si tu dois pour aller récupérer, on te dit que tu dois faire un stage. Un
2: pour
1: stage où tu reçois
2: 4 points.
1: Pour une année.
2: Voilà. En un an, tu peux prendre 4 points seulement.
1: Tu peux pas prendre, mais tu attends 2 ans pour avoir les 12 points.
2: Pour avoir les 12 points.
3: Ouais.
2: C'est dur.
1: C'est bien. L'incivisme, c'est trop. Il y a trop de problèmes sur les routes.
3: Je pense que moi,
1: vous arrachez beaucoup les permis, vous êtes garé beaucoup de voitures quelque part. Je pense que ça va vous faire, ça va tirer, ça va vraiment aider les gens à faire vraiment attention quand ils sont sur les routes. Ouais. Les infractions, je pense que ça va diminuer maintenant. Je pense, hein, ça c'est mon avis. Après, maintenant, si vous êtes trop sages,
2: je sais pas, c'est des voitures, parle ou bien
1: c'est des qui. On parle de tout le monde, de tout.
3: Tu descends, ménage.
1: Voitures, mais même moto aussi, ils ont permis. Tant que tu as les permis, tu commets une infraction, on te retire le permis.
2: Ça tombe bien parce que ici, je vois le député maire de Korogo, M. Ouattara Lassina, d'Ilas PA, a décidé de sévir contre les rodéos à moto organisés dans les rues de la ville à l'occasion des mariages traditionnels.
1: Je suis d'accord même.
2: Voilà.
1: On parlait tout ça là-dedans.
2: Donc, vraiment, à défaut de prendre vos permis.
1: Mais on va leur prendre le permis.
2: Arrêtez de faire les rodéos.
1: Il était temps que les choses changent. Je pense que chaque année, si tu tapes sur Google en ce moment, combien de cas d'accidents il y a sur les routes. Franchement, aujourd'hui, on a l'impression même qu'on meurt plus par accident que par autre chose, que par maladie. Donc, à un moment donné, j'espère que ça va faire prendre conscience à beaucoup de personnes sur les routes. Il faut faire attention. Souvent, on a essayé. Il y a eu une grosse campagne qui a été faite. On a essayé, on s'est dit qu'on allait sensibiliser les gens et que ça allait passer. Je pense qu'après la sensibilisation, il faut maintenant passer à la répression. Et là, c'est la phase de la répression. Et on espère que là, ça va changer les choses. Je pense. Il faut être dur. C'est bien.
2: Donc, il y a un autre communiqué.
3: Ah, oui, c'est la soirée de communiquer.
2: Oui.
3: Ah, ok.
2: Allons-y. À l'attention des organisateurs de
1: manifestations
2: occasionnelles.
3: Communiquer de qui d'abord?
1: Du Burida.
3: Ah, ok.
1: On parle d'organisation d'événements, forcément.
3: Ouais, allons-y.
2: La Direction générale du Bureau ivoirien du droit d'auteur, Burida, rappelle aux organisateurs d'événements occasionnels au cours desquels sont diffusées des œuvres de l'esprit, donc les musiques, films, pièces de théâtre, pièces d'humour, peintures, etc., que conformément à la loi de quoi, leurs activités sont soumises à l'autorisation préalable du Burida et au paiement de redevances de droits d'auteur et de droits voisins. À cet effet, selon la nature... Pourquoi tu fais un
1: Je me concentre.
2: Selon la nature de votre manifestation, la grille tarifaire du Burida prévoit une tarification comme suit. 1. Caravane. Donc, ils ont mis en parenthèse tournée promotionnelle. 130 000 par jour. Ce tarif s'applique aux animations itinérantes, c'est ça? À but commercial ou promotionnel, utilisant de la musique dans l'espace public.
1: OK.
2: Donc, les véhicules... on dit quoi sonorisé, etc. 2. Animation fixe, donc podium, animation en lieu fixe et tout, 65 000 par jour. Pour toute animation organisée dans un site, dans un lieu fixe, impliquant l'utilisation d'œuvres de l'esprit, sans constituer un concert ou un spectacle à part entière. Voilà. 3. Événement avec billetterie. Principe, moyenne du prix du billet.
1: Moyenne, non?
2: Voilà, non, nombre de places multiplié.
1: La fille a accompagné la fin de série. Ah, c'est pas des affaires.
2: C'est compliqué.
1: Oh, faut te calmer, tu as fait.
2: Attends, on dit.
3: Doucement.
2: Moyenne du prix des tickets.
1: Moyenne.
2: Qu'est-ce que c'est plus, c'est plus nombre de places.
1: OK.
2: 8,8% ou taux de 8,8% appliqué sur le budget d'organisation. Et ça, là,
1: on va prendre. Le Burida va prendre 8% sur les tickets, en fonction du nombre de places. C'est-à-dire que tu fais un événement et que cet événement-là, c'est peut-être 100 personnes. Sur 100 places, ils vont prendre un pourcentage. Bon, en fonction du nombre de places, si c'est juste un truc de 50 places, bon, tu vois que ça peut réduire. En fait, plus c'est grand, je pense que ça augmente.
2: 4. Événements gratuits. Lorsque l'accès au spectacle est gratuit, il n'y a pas de billetterie pour le calcul de la redevance à
1: c'est
2: payer.
1: Ça.
2: Le règlement prévoit dans ce cas l'application d'un forfait basé sur le budget d'organisation.
1: D'accord.
2: Donc, budget d'organisation, 8,8%.
1: OK.
2: Organisateur de brunch, cérémonie de dédicace, festival, foire, salon, séance de fitness, lecture publique, vernissage, projection de films en plein air, sketch, spectacle de danse, SIC, soirée à thème, exposition, à bon entendeur.
4: Salut, soyez salués, c'est de ça qu'il s'agit.
2: Ensemble, contribuons au respect du droit d'auteur et des droits voisins. Signé le directeur général par intérim, Abidjan, le 8 septembre 2026.
4: Ok, donc je te lis, il y a Abraham Diom qui a fait quand même une sortie sur sa page Facebook. Donc je pense qu'on va lire et puis ça va nous éclairer un tout petit peu sur cette histoire de pourcentage-là. Donc on a dit moyenne du prix des tickets multiplié par le nombre de places multiplié par 8,8%. Donc ça veut dire que si, il dit quoi donc tu fais stade de 3000 places, moyenne du prix du ticket est à 8000 francs CFA. Tu dois payer 21 millions au Burigda. Donc rajoute 21 millions sur ton budget d'organisation.
3: Ah ouais.
2: Bon.
4: Ça se passe de commentaires, non? Bon. Il n'y a pas événement que moi, je sois organisé dans ce pays-là.
3: Ah ouais.
4: C'est en train d'aller loin, hein?
3: Tu voulais organiser l'événement, non?
4: Non, qui? Qui ça?
2: Même quand tu fais anniversaire à la maison, tu payes 65 000. Où ça? Devant ma maison. À côté
4: ouais,
2: de
4: à côté de la musique autour. Ouais. Une fois que tu joues la musique, ça s'entend.
2: Ah, okay.
4: C'est pas mieux, on nous appelle.
2: Même dans les voitures.
4: Nous tous en les fait. Nous tous en chanter, mais c'est pas mieux. Moi, il y a des chanteuses. Mon enfant, il n'y a pas un micro de chanter.
3: Tu veux faire anniversaire ta fille.
4: Je chante.
3: Studio, tu fais du biama.
4: C'est tout.
3: Après, tu fais un peu de zouk, tu fais un peu de rap et tu viens. Voilà,
4: non, mais ça va loin quand même. Non, mais parce qu'on l'a pas que.
3: On sait que c'est pour une bonne cause, c'est pour essayer de peut-être. On a des
4: artistes. Oui, nos artistes. Mais à cette allure-là, qui va passer dans l'événement de qui?
2: Ah, c'est quoi ça? Qui va organiser l'événement? Il va chanter son truc d'anniversaire de sa femme-là. Pour couper le coup.
4: Mais c'est pas mieux.
2: Mais même ça encore.
4: Non, parce qu'il faut payer 10 millions. Il faut aller payer 10 millions.
2: On dit c'est pour les droits d'auteur.
4: Il faut venir payer maintenant 8%.
2: Mais les droits voisins, c'est quoi même?
4: Ah, je ne sais pas pour nos buridans. Hein.
2: On dirait qu'on va faire des recherches demain, on va venir.
4: Je pense, on va bien l'expliquer.
2: Peut-être que ça ne comprend pas bien. Les droits d'auteur, effectivement, mais les droits voisins. Genre les voisins qui. À côté de chez nous, quoi.
4: C'est droit voisin, ça veut dire. Je pense que c'est plus pour, peut-être pour les pays voisins, je sais pas. Je pense qu'on va pas dire n'importe quoi. Demain, c'est sûr, on va aller faire, on va mieux se renseigner, mieux comprendre nous-mêmes le principe de ces 8% moyennant ticket, moyennant nombre de places. Il faut qu'on comprenne vraiment bien ce principe-là. Et puis, je pense que demain, on va en reparler dans les papos de Saigon. Hein. Ouais. C'est mieux comme ça. Tu nous rends l'antenne? Il était temps. Vraiment, nous, on voulait prendre l'antenne là depuis même. Depuis, l'heure. On va marquer une petite pause et les publicitaires. Quand on reviendra, n'oubliez pas vos dédicaces. Hein. Vous pouvez toujours nous les envoyer depuis la page Facebook de la radio, Life Radio Côte d'Ivoire. Et puis, c'est toujours un plaisir pour nous de les lire en direct pour les personnes à qui vous pensez très, très fort en ce moment.
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2: Eh bien, vous l'avez entendu, donc allez-y hein, sur notre page Facebook Life Radio Côte d'Ivoire. Lâchez-nous vos dédicaces. On sera un plaisir de lire tout ça en direct dans ce programme. Léandre ?
3: Ouais, c'est le moment. On démarre avec Gilberto Dua. Bonsoir Life Radio. Toujours branché sur la 107.7 de la bande FM. J'ai fait une dédicace à mon grand frère Dongo Olivier du côté du Sénégal. Merci, bonne émission.
2: Tu as beaucoup de parents.
3: Du côté des Séguéla, pardon.
2: Séguéla. Voilà, parce qu'il
3: y a merci, bonne émission.
4: Séguéla, là, c'est là-bas.
2: Mais l'année passée, c'était Boaké, non?
3: C'est dit, elle a dit Boaké.
2: Oui, et puis maintenant, on est arrivé maintenant à Séguéla.
3: C'est
2: bien, toi, t'as la famille, tu peux dormir partout. Hein, où ouais. Tu vas, tu arrives, tu dors.
4: Bonsoir à tous tes parents.
3: Ah, c'est le peur. C'est maintenant que je te reconnais.
4: Mmh, c'est ça. Les commentaires, non?
3: Oui, vas-y.
4: Allons-y.
3: C'est bon, les commentaires?
4: Oui.
3: On poursuit? Super. Josette. Comme toi.
4: Non, attends, c'est Georgette.
2: J'ai pas bien compris moi-même.
3: Georgette.
4: Non, c'est pas ce que tu as dit.
2: Yeah.
4: Ah, ça là, moi, j'aime ça.
2: Bon, Georgette.
3: Je suis allé rapidement.
2: Allons, Georgette, bon, baba. Georgette. Yachi, okay. Allons.
3: Je passe ma dédicace à ma star préférée, la diva José depuis le Tchad. Longue vie à elle, son mari et ses enfants.
2: Merci là-bas. Elle a le belogué.
4: Ah, c'est ça, elle a dit là.
3: Siaka, j'ai fait une dédicace à mon très cher frère Douaou. Depuis Yopougon, Maroc, Antenne.
4: Ah, foi.
3: C'est tout?
4: Mm-hmm.
3: Tiens, va au-delà. Adebayo, la merveille. Je passe un spécial bonsoir à un homme spécial qui est spécialement
2: c'est
3: mon idole.
2: Gars. Yeah. Ah, c'est ton idole. C'est ton vraiment... idole.
3: Non, je reprends. Je passe un spécial bonsoir mm-hmm. à un homme spécial qui est spécialement mon idole, l'artiste mm-hmm. Jean-Jacques Kwame. Ah,
2: le gars de Jean-Jacques Kwame. Oui, ok. Non, parce qu'on a du moyen de préciser. On ne sait pas de quel JJK il parlait. Donc, on sait maintenant que c'est de l'artiste que tu parles. Alors, ça fait plaisir en tout cas, t'inquiète, il a entendu. Ça fait beaucoup de temps que tu dis son nom ici, il a entendu.
3: Narcisse Dion, Life Radio, je dédie Kelemagne, j'espère que je prononce bien. Daïssa Kone, Fit Gadi Seyi.
2: Comment Kelemagne?
3: Ah, c'est quoi le titre?
2: C'est ça.
3: Ah, c'est ce qui est écrit.
2: Kelemagne.
3: C'est quoi Kelemagne?
2: Voilà.
3: Bon, c'est écrit Kelemagne ici. Mm-hmm. Daïssa Kone, Fit Gadi Seyi, à tous nos politiciens et les invités à s'asseoir pour discuter.
4: C'est bien, ils se sont levés. Ah, d'accord.
3: Faut qu'ils s'asseyent. Kobenan Amos, je passe ma dédicace à mon idole Suspect 95. Les gars, ils ont des idoles, hein?
2: Ah, mon chien. Il a compris.
3: Si, c'est qui ton idole?
4: C'est mon papa. Oh.
3: Econ, c'est qui ton idole?
2: Chier. Après, ça dépend idole dans quelle. Si c'est en dans animation, tu sais, bon. C'est ma mère, la Connie Mans.
3: Ouais. Bon, dans la musique, parce que tu envisages.
2: Une carrière quand même musicale. Dans la musique. Ouais. Même si je fais un gros bisou et que j'aime trop fort, tu vois, deux joues là, non.
4: Mm-hmm.
2: Non, je dirais, pour ma part. Mais pourquoi son nom? Oui, Seigneur Jésus, mon artiste, moi-même, son nom est sauté. Tu m'as demandé là, elle a sauté.
3: C'est qui, Rihanna?
2: Chier, comment Rihanna? Non.
4: Band down.
2: Ah, non. Continue, je te dis. Ça, je sais pas pourquoi ça a sauté. Tu m'as parlé, ça c'est un péché. Non, c'est un péché.
3: On va te permettre de réfléchir. On va terminer avec ça.
4: Tu donnes la tigresse.
2: Oui,
4: à la Thérèse.
2: You là-bas, oh! John Kiffy, merci.
3: John
2: Kiffy. Ah, oui, je suis trop fan de ce monsieur-là.
3: D'accord, il n'y a pas de souci.
2: Je suis trop fan de ce monsieur-là.
3: On termine avec un nom que vous connaissez déjà.
2: Zou.
3: Merci. Je fais un coucou à tous les enseignants des lycées, des collèges de Côte d'Ivoire.
2: D'accord, c'est bien entendu. Surtout que ça, en ce moment, c'est la rentrée.
3: Ouais, c'est la rentrée.
2: En ce moment, ça bouchonne un peu dans la ville. Évidemment, les parents sont en ce moment en train de faire. Il dit ça combien de fois au moment là? Chia. Les parents sont en train d'aller acheter donc les fournitures, les tenues scolaires de leurs enfants. Donc oui, en ce moment, ils se dirigent beaucoup vers le centre de Abidjan, donc à Djamé. Ils vont dans les écoles aussi. Donc ça crée pas mal de bouchons. Les enfants aussi reviennent des vacances.
3: Ouais.
2: Donc il y a beaucoup de bouchons en ce moment. Hein, donc roulez doucement. Je suis d'accord moi avec toutes ces nouvelles loi sur les infractions. Donc roulez doucement parce que sinon on vous arrache des points sur votre permis.
3: Imagine 6 points en une journée.
2: Aïe, la voix claire des dates. Allez, n'oubliez surtout pas, hein, dans quelques minutes, on sera parti pour la deuxième heure de ce programme. Et lors de la deuxième heure, de cette magnifique deuxième heure, là, on aura un invité. Non, ils étaient deux invités. Donc je pense que l'autre va nous prendre en cours. On sera avec le premier invité qui est déjà bien installé à la radio. Et puis on sera parti pour le sujet du jour. Pardon, quelqu'un peut me donner le sujet du jour en intégralité, s'il vous plaît.
3: Jeune diplômé. Accepter n'importe quel salaire pour commencer ou rester au chômage?
2: Chier! C'est une question, hein. Moi, je me suis déjà mitigé sur la question. Vous inquiétez pas, prenez le temps de bien vous préparer, parce que quand vous allez arriver à la deuxième heure, on sera là. Vous nous appellerez au 27 225 49 880 pour nous donner votre point de vue. Et évidemment, ça nous intéresse, donc on va en savoir un peu plus. Moi, je suis mitigé, je vais vous dire pourquoi dans quelques instants seulement. En attendant, il y a du bon son pour vous. Il y a DJ Koja. Il est sur la radio avec Michiko, Michiko, Michiko, Michiko. Il se passe en anglais, il a voulu dire, mais nous, il s'appelle DJ Koja.
3: Enfin, t'as laissé mauvais Joe.
2: Non, il revient à lui. Il est avec Jason Derulo et Melody sur la radio. A tout de suite.
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1: Le grand show, bienvenue à ceux qui arrivent maintenant. On est 19h, deuxième heure de ce magnifique programme qui démarre tous les jours, du lundi jusqu'au vendredi, à partir de 18h sur la radio. Je suis pas toute seule, moi, à vous présenter ce programme. Je suis avec la Sai Sai d'Amoul.
2: Yeah.
1: Et puis, je suis également avec Léandre. Je suis avec Léandre.
3: Tu me réponds ça.
1: Et moi, je suis avec Léandre.
3: Ouais, Léandre, on est à la place, les gars, vous connaissez, tranquille.
2: Tu peux le fermer.
1: Et pour nous rejoindre ici, rien de plus simple. Vous allez sur notre site internet www.liferadio.ci ou alors sur la page Facebook où vous avez la possibilité de nous lâcher vos réactions par rapport au sujet.
2: Il faut changer le mot aussi.
1: De nous péter vos réactions. Vous nous envoyez vos réactions depuis la page Facebook de la radio, notamment sur le sujet du jour. On en parlera dans quelques instants. Et le thème pour aujourd'hui, c'est l'école et après l'obtention, pardon, de votre diplôme. Est-ce qu'il faut accepter un travail qui vous paye, qui va vous payer avec un petit salaire parce qu'on vous dit vous démarrez, ou alors vous restez au chômage, vous cherchez quelque chose de mieux. On en parlera dans quelques instants seulement. Et puis derrière, on recevra un artiste qui sera avec nous. On aura l'occasion d'avoir son avis sur le sujet et puis d'en savoir un peu plus sur lui, sa carrière, sur ses rêves, sur ses ambitions. Dans quelques instants seulement, pour l'instant, il y a Lost, c'est Fally Poupa. Bienvenue encore une fois.
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1: Si vous êtes calé sur les 107.7 en ce moment, forcément, vous écoutez le Grand Show des
2: Vacances.
1: On est ensemble du lundi jusqu'au vendredi à partir de 18h sur la radio. On passe ensemble 2 heures de pur moment de délire, de pur moment de bon son, de pur moment de bonne énergie, de pur moment de joie avec vous, nos auditeurs, et aussi avec nos invités. Et en parlant d'invités, aujourd'hui, nous sommes avec notre invité du jour, un invité de taille, de poids. Lui, vous allez deviner de qui il s'agit jusqu'à ce qu'on finisse de présenter sa biographie. Je pense que vous saurez de qui il s'agit. Notre invité est un célèbre chanteur, musicien guinéen. J'ai envie de donner la date de naissance, mais non, je vais garder. Tu es quand même un peu jeune. On le surnomme souvent le R&B boss en Guinée. C'est vrai ou pas?
3: Yeah,
1: ouais, allez. Il est une figure majeure de la musique urbaine africaine. Il évolue principalement dans le R&B, la soul et la musique pop afro-pastorale. Il nous en dira un peu plus dans pas longtemps, mélangeant habilement donc les sonorités modernes et traditionnelles. Il chante en plusieurs langues, notamment en soussou, en poulard, en malinké, en français et en anglais. Il est très prolifique. Il enchaîne donc des projets à succès comme son concept de singles hebdomadaires ou ses collaborations marquantes. Ses nouveautés récentes incluent donc des titres comme Fanny, j'espère que je prononce bien, yeah. ou Totan, aussi bien. Yeah. Vous pouvez écouter donc ses morceaux sur sa chaîne YouTube ou sur Apple Music. Il forme un couple du côté privé, on va dire comme ça, avec une figure emblématique de la musique guinéenne, avec l'artiste Manamba Kanté. Ensemble, ils partagent la scène, notamment lors des grands concerts de fraternité. Ils dirigent ensemble la fondation Soul Banks et le nom de madame, donc Manamba Kanté. Dédié aux actions humanitaires, à l'éducation et aux enfants démunis en Guinée. Donc je pense que pour la discographie, c'est énorme. Je pense qu'on va s'arrêter là. Tu auras l'occasion de nous dire toi-même pour la suite. On va dire que tu as remporté pas mal de succès aussi, hein, notamment de gros prix. Faut dire, ça vient encore poids. Soul Banks, c'est avec nous, c'est notre invité de ce soir.
4: Bienvenue l'artiste.
1: On est très heureux d'être avec toi. Yeah. On l'a dit, passage à Abidjan, forcément, ça annonce de grosses choses, de gros projets. On aura l'occasion d'en parler, t'inquiète pas. Pour l'instant, on va y aller. Ils sont nombreux, nos auditeurs, à attendre le sujet du jour avant de nous intéresser proprement à toi et à ta musique, à l'arrivée, à la raison pour laquelle tu es à Abidjan. On en saura plus, un peu plus en parlant. Et ça, là, me regarde d'une manière qu'on attend, je vais rentrer. Il faut attendre, il faut te calmer. Pour l'instant, c'est le sujet du jour qu'on va évidemment prendre plaisir à vous rappeler. On parle de quoi aujourd'hui?
4: Jeune diplômé, accepter n'importe quel salaire pour commencer ou rester au chômage.
1: Toi-même, oui, il y a le chômage maintenant.
4: Au chômage.
1: Ah, bon, d'accord.
5: Il faut articuler.
1: C'est pas lui qui me disait que. C'est pas lui qui t'avait dit exercice de diction.
5: Oui.
1: Bien fait. Donc, faut-il accepter, après l'obtention de ton diplôme, un bas salaire, donc, ou alors rester au chômage. C'est vous qui voyez, toi-même qui es jeune diplômé, qui a été jeune diplômé, qui est jeune et qui travaille. Est-ce que cette question, si on te la pose, tu réponds par l'affirmation ou bien...
4: Après, ça dépend, ça dépend de tes objectifs. Moi, je n'ai pas de problème avec.
1: Avec quoi? Avec le petit salaire.
4: Oui, okay. Parce que je sais que c'est pour apporter plus à mes diplômes. C'est pour booster mes diplômes, j'ai fini. Il faut que je puisse avoir de l'expérience. Maintenant, si je sais que je suis allé à l'école pour juste obtenir des diplômes et puis aller faire mes business, si on me propose un petit salaire qui ne m'arrange pas, et puis je sais que dans mes business, je peux avoir plus. Je fais mes business. La finalité, c'est pour avoir de l'argent.
1: D'accord.
5: Dans tout le cas, si tu as business, tu n'as pas aller chercher le travail.
4: Voilà.
5: Tu n'as pas aller postuler pour qu'on te dise on t'a donné 3 000.
1: Saigon, ton avis sur le sujet avant évidemment de prendre.
5: C'est la même chose, mais. Ouais, je vais commencer. J'ai déjà fait ça même. Je vais commencer, surtout si c'est dans mon domaine.
4: Des billets combien?
5: Qui va dire ça ici? Et puis ils vont se reconnaître, ils vont dire que.
1: C'est bon, tu commences et puis ça a dû avant que ça a changé.
5: Hey Le truc, ça vaut rien, mais pour te donner ça aussi, même.
4: C'est un problème.
5: J'ai laissé. Je dis, prenez, c'est mon cadeau. Le sacrifice, prenez.
4: Mais après, tu as accueilli de l'expérience, non?
5: Justement, tu vois, et puis ça te permet de pouvoir travailler ailleurs et tout. Voilà quoi.
1: Mais bon, maintenant quand il a vos avis, on va maintenant s'intéresser à son avis, à lui, notre invité de ce soir, Sbint. Yeah. Sois le bienvenu encore une fois dans le grand show des vacances.
3: Merci.
1: Sujet lancé. Qu'est-ce que toi, t'en penses?
3: Je dirais, je rejoindrai mon frère.
4: Léandre.
3: Léandre. Dans la vie, ça dépend des objectifs. Et comme on dit le plus souvent, un est toujours mieux que rien. Okay. Et pour accepter un aussi, il faut savoir pourquoi tu l'acceptes. Est-ce que c'est pour un moment? Est-ce que... Voilà. Donc, sinon, c'est toujours important, quand on a eu ses diplômes quand même, de faire le travail qui mériterait ses diplômes. Parce que passer des années de travailler, à avoir un diplôme, ça mérite d'être récompensé.
1: D'être récompensé par un travail. Ok. Ouais. Et vous êtes nombreux aussi à vouloir nous donner votre avis. D'ailleurs, on est content de vous recevoir en ce moment en direct dans le Grand Show des Vacances. Allô, nous sommes avec qui?
6: Oui.
1: Monsieur Zou. Bonsoir, Monsieur Zou.
6: Oui.
1: Alors, le sujet, il est donné, Monsieur Zou. Est-ce que après l'obtention de ces diplômes, il faut faire avec, même si on vous paye un petit salaire, ou bien, monsieur, c'est mieux de rester au chômage en attendant que ton gros salaire t'appelle?
6: Ben, je le dis clairement, on va à l'école pour tenir, ou du moins dans le français de Yopougon ou d'Abobo, pour avoir de grands diplômes et avoir un très bon salaire. Mmh. Ça, c'est l'objectif de tous ces élèves qui commencent le primaire, qui vont faire des études secondaires, supérieures. Ça, c'est l'objectif premier. Maintenant, comme on le voit en Côte d'Ivoire, si vous avez les bons diplômes, des diplômes solides, mais vous êtes encore à la maison, vous êtes encore à la recherche d'un emploi, moi, je le dis clairement, si vous avez l'opportunité de tomber sur un emploi, là, on vous dit, le salaire n'est même pas équivalent
1: au diplôme que vous avez.
6: Et comment?
1: Non, je complétais la phrase. Le salaire n'a rien à voir avec le diplôme que vous avez.
6: Voilà, mais vous le prenez. Oui, parce que 1 est mieux que 0, vous le prenez. Et à vous maintenant d'être ambitieux, à vous maintenant d'avoir une grande vision, et cela vous permet véritablement de multiplier ce prix-là. Quand je dis multiplier, vous pouvez peut-être présenter et préparer des concours comme bon nombre de personnes l'ont fait avec un petit salaire, comme on était à la zone. Aujourd'hui, il y a certains qui sont commissaires, il y a certains qui sont dans de grandes entreprises, il y a certains qui sont rentrés à l'impôt, à l'ENA et autres. Ça, il faut que les choses soient claires. Il est mieux de prendre que de cracher là-dessus. Parce que quand vous crachez là-dessus, qu'est-ce qui prouve que les 6 années qui sont heureux du travail? Donc, prenez et Dieu va multiplier, vous inspirer et vous aider, même pourquoi pas, à pouvoir avoir quelque chose de bien équivalent. Un boulot bien équivalent au salaire qu'on doit vous payer.
1: Et vous méritez.
6: Vous soyez véritablement satisfait.
1: Merci beaucoup, monsieur Zou. Un gros Un gros coucou à tout le monde à la maison. 27 225 49 880.
7: Allô. Oui, bonsoir la team.
1: Bonsoir Momo. Comment tu vas, Momo?
7: Oui, ça va très très bien.
1: Allez, Momo, ton avis sur le sujet?
7: Comme on dit chez nous, on dit donne une brofa.
1: Un peu.
7: C'est un peu qui rappelle le sac. Donc là, même si tu as diplôme, voilà, c'est vrai, comme M. Juge a dit, l'objectif là, chacun, quand tu as diplôme, tu as envie de travailler, tout ce que tu as là. Mais la vie, il y a des choses dans la vie que tu ne peux pas prévoir, quoi. Mm-hmm. Donc, quand c'est comme ça, il faut faire des petits jobs. Maintenant, pendant ce temps, tu peux préparer des concours.
1: D'accord.
7: Moi, je connais un jeune comme ça qui gérait un coin de mobile money. Il gérait pour un monsieur. Hein.
1: Mm-hmm.
7: Pendant ce temps, il passait le concours. Mais actuellement, où il est actuellement, d'abord, il a eu un bon travail. Puis lui aussi, il a ouvert son coin de mobile money.
1: Ah, c'est bien. Alors, ça.
7: C'est comme son entreprise. Puis malgré ça, il continue son travail. Vous savez de quelque part. Parce que vous avez dit, restez en chômage ou travaillez. Alors que le chômage est aussi là. C'est pas quelque chose qu'on ne souhaite pas, ça. Donc moi, je pense que même si tu as un diplôme, si tu n'as pas eu le travail, il faut faire quelque chose d'abord avant d'avoir beaucoup de... Un travail
1: qui va te donner l'argent que tu cherches. Merci beaucoup, Momo. Voilà. En tout cas, merci pour ton avis. Tu restes bien connecté sur la radio. De rien, on salue tout le monde aussi. Allô? Quelqu'un dans le téléphone? Appelez 27 225 49 880. Donc, je pense que jusque-là, nos auditeurs sont unanimes. Hein. Ouais. Bon, on commence avec le petit là d'abord. Peut-être qu'après, au fur et à mesure, les choses pourront changer. Quelqu'un pense la même chose ou pas? Ben, on le saura dans quelques instants. Allô?
8: Oui, monsieur le masseur, bonsoir. Bonsoir tout le monde.
1: Oui, monsieur Guy Sojean.
4: Monsieur Guy Sojean.
1: Comment allez-vous?
8: Ça va très, très, très bien.
1: Dieu merci. Allez, on vous écoute. Votre avis sur le sujet?
8: Bon, moi, je pense que ceux qui ont ce genre de comportement, c'est l'orgueil.
1: Ceux qui ne veulent pas prendre le petit agent, là.
8: Voilà, c'est l'orgueil, parce que c'est dit que non, moi j'ai un diplôme, puis j'allais faire ce genre de boulot-là. Ça, là, il n'y a rien dedans. On a dépensé sur ces stades-là. Et après, quand les gens vont les recruter, ils ont un peu d'argent, ils sont jaloux. Le peu que tu gagnes, là, c'est important. Mais c'est l'orgueil qui entraîne les gens à avoir ce genre de comportement. Voilà. On dit, pour le moment, tu ne fais rien. En attendant, là, fais ça, tu es au moins. Et qu'on appelle des petits revenus.
1: Genre, il a un frère ou bien un cousin qui a énervé là-bas.
8: Voilà, pour toi, tu as besoin. Ouais. Mais tu t'as ta force. Moi, j'ai master. Moi, je suis étudiant, je n'ai pas fait ça.
5: Et toi, tu n'as rien.
8: Et c'est l'orgueil qui fait ça, l'orgueil. C'est de l'orgueil.
1: D'accord.
8: Il n'y a rien dans l'orgueil. C'est... L'orgueil, là, ça détruit.
1: Yeah. C'est très bien. C'est bien compris, M. Guisojean.
8: Ah.
1: Merci beaucoup, okay, en tout cas, pour cet appel.
5: Merci à vous aussi.
1: Allez.
5: Non, il a un peu raison. Mais en même temps aussi, là, les recruteurs, là. C'est pas facile, on a besoin de travail aussi, que vous allez...
4: Quand on dit n'importe quel salaire, combien déjà? Supposons que le salaire que tu perçois n'est même pas payé dans le transport, aller au retour durant le mois. Ça, c'est compliqué en fait.
5: Qu'on a envie de faire, mais je veux dire qu'il faut pouvoir avoir quelque chose qui va nous permettre de partir.
1: Et d'avoir envie de revenir, c'est même ça. Le matin.
5: Tu
1: en fait,
5: là-bas, même le même travail, on te donne là-même. Ce travail est trois personnes, mais salaire, on te donne même.
1: Et surtout qu'il y a des entreprises.
5: Il y a l'argent d'entreprise là.
4: Si tu n'aimes pas le travail, ça sera compliqué.
5: Ils sont vicieux, ils ne vont pas te donner.
1: Moi, je pense qu'il y a deux cas. Comme je dis, j'étais mitigée. Moi, au début, dans la mesure où tu as la maison et que tu fais rien. L'oisivité, on dit que c'est la mère des vices. Donc, sortie de la maison déjà pour aller au travail, c'est déjà bien, ça t'ouvre l'esprit.
4: Ouais.
1: C'est-à-dire que tu peux commencer avec un salaire minimum peut-être 150 000, je dis ça comme ça.
5: Mm-hmm. En tout cas, il faut dire ça comme ça, sinon c'est moins que ça.
1: On commence avec ce salaire-là, après ça dépend du travail aussi. Si tu vas aller gérer un mobile money et qu'on vient de démarrer aussi, le gars peut te dire il faut commencer à 80 000, au moins 60 000, 70 000, après on verra. Bah, vous allez devenir foutaise à celle-là, à partir où moi, il y a gagné temps là. Mais je veux dire que, pour le moment, je peux commencer avec, si j'ai des ambitions, c'est un peu, je garde un peu le mois. Si le concours qui est passé, mon temps arrive, où là je veux partir. J'ai maintenant peut-être les moyens, je peux me donner à moi-même les outils nécessaires maintenant pour aller faire ce que je veux faire là. Si ça marche, Inch'Allah, ça n'a pas marché. Mais je ne veux pas aussi accepter, dans la mesure où moi, mes parents ont payé mes études, moi-même, il a complété, il me suis tué parce que je sais ce que je vaux et que j'arrive à un poste qu'on me dise. Écoute, on ne pourra pas te... Vous savez très bien le diplôme. Vous recrutez quelqu'un qui a ce diplôme-là, vous devez mettre les moyens qui vont avec. Je veux dire, à un moment donné, voilà, c'est le minimum en fait.
4: Si.
1: Je ne vais pas venir m'asseoir pour me taper un boulot, comme on entend dire, faire un boulot qui nécessite mon diplôme, le niveau d'études que j'ai, et que vous me donniez un salaire du même pas le gars qui vient d'avoir, peut-être qui a eu le BPC. Souvent, les entreprises le font. Vous demandez un diplôme, un certain diplôme, mais vous ne payez pas le montant qu'il faut payer pour ce diplôme-là, pour ce savoir-faire-là. Donc moi, dans ce cas-là, si tu m'as demandé, tu veux un tel diplôme, monsieur, tu connais le salaire qui va avec. Si tu vas me donner le salaire qui va avec, excuse-moi, mais je vais aller voir dans une autre entreprise, en fait. Moi, comme je dis là, à un moment donné, je suis assez mitigée. Parce qu'il y a des entreprises qui vont utiliser l'amour ou bien ton envie de travailler, de quitter le chômage, pour t'exploiter inutilement.
5: Comme il y a des chômeurs qui sont payés aussi là-dedans.
1: Ah, quand tu parles, on te dit, tu n'es pas irremplaçable. Nul n'est irremplaçable, vous êtes. Il ne faut pas dire, mais bon, à un moment donné, oui, je dis, comme tu connais un peu ma valeur aussi, je pense que je vais aller me faire foutre ailleurs. Ouais. C'est pas mieux comme ça.
5: Tu connais ses droits aussi.
1: Oui,
5: souvent. Parce que l'inspection du travail,
1: bah, voilà.
5: Tu vois que c'est gâté là, tu t'en vas là-bas, t'es renseigné.
4: Aujourd'hui, je pense que les recruteurs mettent un accent. Plus sur l'expérience.
1: Oui, je sais, je le dis. Si, mais si okay, j'ai un but, je suis ambitieux, j'ai un but à atteindre.
5: Il vient de finir là aussi. Bon.
1: Allô.
5: C'est quand tu le prends et puis devant, il va avoir expérience.
9: Allô.
1: Oui, bonsoir.
9: Bonsoir, madame.
1: Ah, oh, c'est posé.
10: Bonsoir,
1: oh.
10: Ça va?
1: Bienvenue dans le grand moyen, chaud. On parle à qui, pardon?
9: Merci beaucoup.
1: De rien. C'est qui?
9: Alassane Traoré.
1: Yeah! Bien, Alassane Traoré, tu es un nouvel auditeur, hein, parce que cette voix-là, je ne la reconnais pas.
9: Ah! Eh ben, c'est ma première fois d'appeler.
1: Ah, donc d'accord. Tu es un nouvel auditeur. Sois le bienvenu, nous on applaudit
4: nos
1: nouveaux arrivants.
4: Yeah!
1: Bienvenue Alassane Traoré, on est très heureux de t'avoir au téléphone. Donc tu as entendu le sujet pour ce soir, qu'est-ce que tu en penses?
5: Je vais demander quoi d'abord, bon, ok. Hein,
1: pour le recevoir là.
9: D'accord, le sujet c'est de savoir justement si...

0: C'est ça.
1: D'accord. Déjà. Je dis que moi je suis stagiaire, je suis juriste stagiaire, donc je vais
0: là on n'est pas en train de parler de on te paye pas, tout travail mérite un salaire, c'est normal. Mais sauf que là pour commencer, tu as eu ton diplôme, tu veux commencer, on te dit par exemple, tu vas commencer avec un salaire minimum de 70 000 par exemple. Alors tu travailles en entreprise, que ce soit pour un stage ou autre chose, tu travailles en entreprise. Premier salaire 75 000, on te dit non, comme tu es nouveau, tu sors de l'école, au fur et à mesure, on verra avec ton salaire, il augmentera au fur et à mesure. Est-ce que tu l'acceptes, toi? Ou bien non, tu préfères aller voir ailleurs, ou tu sais mieux, tu restes chômeur, tu vas aller voir ailleurs, le temps de trouver une meilleure offre.
1: Les bonnes boîtes, là, déjà même pour les stages de qualification professionnelle, on commence à payer le SPIC. Mm-hmm. Donc moi, je n'accepterais pas d'être appelé employé, peut-être en CDD, et puis accepter qu'on me paye seulement que le SMIC. C'est vraiment pas possible, quoi. C'est un manque de respect, je trouve.
0: Là, tu restes chômeur, minimum, et puis voilà.
1: Minimum, non, pas que je reste chômeur, je vais forcément trouver mieux ailleurs. C'est
0: ok, d'accord. Non, minimum pour toi, c'est combien?
2: Minimum,
3: ça.
1: Minimum, il faut parler d'au moins 130 000. C'est considérable quand même.
0: Ouais, quand même. Ouais. Pas mauvais. Merci.
1: On est à Abidjan, même si ça allait bien. Il ne faudrait pas payer 75 000 francs à un employé.
0: Juste parce que, ouais, parce qu'ils sont fraîchement de l'école, parce que tu veux, genre, il n'y a pas de travail dans le pays là. Merci beaucoup en tout cas, merci infiniment pour l'appel et puis tu restes à l'écoute. Allez, nous on marque une petite pause, on se retrouvera derrière et quand on reviendra, on sera avec notre invité de ce soir. On en saura un peu plus sur lui et sur son art. Bonsoir tout le monde au Saigon.
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5: Hello l'équipe, c'est Léandre.
4: C'est la team des vacances.
0: C'est ça, ouais.
4: Le grand show.
5: Si.
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0: L'entretien.
4: 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Il y aura Kwakwatoya.
0: Aïe.
4: Il y aura musique.
0: Il y aura les bons jeux.
5: Il y aura les bons sons.
0: À fond.
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0: Oui.
4: 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Casterine.
0: Okay. Non mais qu'est-ce qu'il raconte? 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
1: Forcément dans le show le plus chaud de la radio, il est avec nous. Notre invité de ce soir n'est autre que le grand, l'immense Soul Banks. Et on est très heureux de le recevoir ici. On peut se tutoyer, hein. On a déjà commencé.
2: Bien sûr.
1: Nous, là, c'est vraiment que ça marche. Allez, donc on va y aller direct. On a préparé une petite série de questions, tu vois. Comme on l'a dit, pour en savoir un peu plus sur cette passion-là qui a démarré il y a des années en arrière. Tu peux nous commencer. Ça a commencé comment même, en fait, déjà? Comment on a su qu'on était fait pour ça?
3: Pour la musique.
2: Bon, je sais pas, moi je me suis retrouvé dedans comme ça. J'arrivais à interpréter tout ce qui sortait à l'époque en musique.
3: D'accord.
2: Et puis, bon, j'étais un peu reconnu dans le quartier comme le jeune qui sait interpréter toutes les chansons.
1: L'artiste du quartier.
2: Donc, il y a les amis à mon grand frère qui ont créé un groupe de rap à l'époque. Et puis, qui me font appel, ils me disent d'être leur soulman. Donc, je les ai dit, bah, écoutez, moi, je n'ai pas envie d'être artiste.
1: Ah, carrément, hein?
2: Oui, ouais. Je peux vous accompagner à l'école, au studio. Et après, moi, voilà, je me barre. Ils me disent, il n'y a pas de souci, fais nos refrains en studio. Et puis après, c'est bon. Donc, moi, je fais des refrains. Et quand ils vont faire des shows, on demande, c'est la voix de qui? Donc, on veut voir cette personne. Donc, c'est comme ça, je suis.
1: Genre, ce mec qui chante, on ne les voit pas. Et c'est la voix du refrain qui est en bas, là. C'est qui?
4: Ils n'ont pas géré le couplet.
1: Et après ça, tu avais le gombo de continuer à chanter le refrain. Et après ça, ils vont te jouer là-bas.
2: Non, c'est comme ça. Je me suis retrouvé dans le groupe. Et le premier jour où je me retrouve sur scène, c'était dans le quartier. Il y a ma mère qui est venue me prendre.
1: Non.
4: Justement.
5: Imagine le bois de Plagali.
2: Ouais.
6: Tu fais quoi ici, sous les vannes?
2: Voilà. Donc après ça, quand même, le groupe, on a constitué un groupe, et Micro Mega qui a été constitué par de base Mousto et puis Juan, c'est nos grands frères du quartier qui nous ont réunis autour de ce groupe, et puis Micro qui voulait dire microbe,
1: les plus petits.
2: Voilà, et Mega qui voulait dire que les petits deviendront grands, fait mm-hmm. Micro Mega, les petits deviendront grands. Donc, on a commencé nos premiers enregistrements en 2002-2003.
1: Oui, tu avais quel âge à l'époque?
2: J'étais
1: jeune.
2: Je devais avoir 10 ans environ.
1: Non, regarde, 10 ans.
2: Et j'étais le plus petit du groupe. Et quand on partait dans le studio, il me fallait monter sur des chaises pour.
1: Parce qu'à l'époque, atteindre le micro.
2: Voilà, ouais. À l'époque, c'était des studios. C'était même pas des vrais studios, c'était des radios X-Base. Mm-hmm. La deux radios X-Base composaient. Et puis, j'avais des façons de connecter ça. Et puis, voilà. Il fallait bien aussi répéter.
1: Ça faisait baffer,
2: chansons,
1: vous donner.
2: Parce que quand tu rates deux ou trois fois, on enlève ta cassette, on te connaît.
1: Cette époque-là, heureusement.
2: Bien sûr.
1: Génial.
3: À l'époque, les produits
1: finissaient combien? Tu tournes en même temps
2: que tu chantes. Tu tournes en même temps que tu chantes. Et si tu n'as pas maîtrisé ton morceau, il n'y a pas histoire de reprendre. Le maximum de fois que tu reprends, c'est trois fois. Trois fois si tu rates.
5: Trois tentatives, tu as
2: raté. Tu as déjà fini de payer, on enlève ta cassette.
1: Il y a
2: d'autres qui attendent dehors, en fait.
1: Alors, vraiment.
3: Et à l'époque, c'était combien les produits finis?
2: Oh, c'était pas trop. C'est...
1: On entend te raviver des souvenirs ici.
2: À l'époque, c'était quoi?
1: 5 000?
2: En francs guinéens, c'était un truc de... Bon, de 5 000 francs guinéens, disons, c'est...
5: 250?
2: C'est 500, quoi.
1: Yeah!
2: À l'époque, et dans les vrais studios, où il fallait enregistrer, même si c'était one way aussi, on payait l'équivalent de quoi?
1: De
2: 15 000, quoi.
1: Ouais.
2: De 10 000 à 15 000.
1: Okay.
2: À l'époque.
1: D'accord.
2: Donc, mais c'était magique.
3: Ouais.
2: C'était magique parce que nous, on se battait. Moi, j'étais petit, on se battait pour avoir ces 5 000, 10 000 et 15 000 là, pour vraiment aller en studio et aller enregistrer. Des fois, on venait même, les sous n'étaient pas au complet. Et puis, on sortait dehors, demander aux gens, écoute, on est venu au studio, mais l'argent n'est pas au complet. Aidez-nous à compléter comme ça. Et donc, on a fait ça sciemment. Et le groupe s'est disloqué en 2007.
1: D'accord.
2: En 2007, moi, j'ai toujours décidé de continuer. Et puis...
1: Quelqu'un qui ne voulait pas chanter au départ, là. Moi, je n'ai pas chanté. Voilà où on est arrivé.
2: C'est mes frères, ça. Hein.
1: Tu as bien fait.
2: Donc, en 2007, je commence mes premiers enregistrements solo. Solo, j'avais enregistré Souleymane Waffe, VIP. Et quoi encore, bon, il y en avait plein d'autres chansons comme ça. Et c'était avec ces chansons-là, je faisais des showcases. Et en 2008, il y a le morceau de Chris Brown, With You.
1: Mm-hmm. Mm-hmm. With you.
2: Et moi, à l'époque, j'étais gérant de cyber. J'aidais les gens à se connecter au cyber. Mm-hmm. Et quand c'est le week-end, je téléchargeais des instrumentaux pour chanter dessus pendant que je lavais le cyber.
1: D'accord.
2: Et ce jour-là, il y a un groupe de filles qui est venu se connecter. Mais c'était un dimanche.
1: Mm-hmm.
2: Ils m'ont trouvé en train de chanter. Pendant que mon manager à l'époque, il était assis. Bon, tout le monde m'écoute chanter tous les jours. Moi, je chante tous les jours, tu vois.
1: D'accord.
2: Donc, quand les filles viennent s'arrêter derrière, ils pensaient que c'était la radio qui jouait.
1: Quand OK.
2: Voilà. Donc, et quand ils commencent à parler, ils s'adressent à moi. Et je me tue et puis je me tourne. Et après, ils commencent à crier. Ah, c'est lui qui chantait. Et puis, mon manager, il voit ça. Il dit, yo, gars, on va enregistrer le morceau là. J'ai dit, mon gars, il y a plein de morceaux que je fais comme ça ici. Moi, les Américains, quand je les écoute chanter, c'est comme s'ils parlent ma langue. Tu vois?
3: Ah ouais?
2: Oui. Donc, quand je les écoute, ça prononce autre chose dans ma tête, mm-hmm. qui ressemble à la même chose qu'ils prononcent.
1: Dans ta langue.
2: Voilà. Donc, je leur dis, il y a plein de morceaux que je chante comme ça. Je dis, ça ne sert à rien, on va se concentrer sur nos propres morceaux. Il m'a fatigué avec ça.
1: Donc, je vais nous faire un petit bout de la chanson. Là. Ouais. Si tu t'en souviens, en fait, tu t'en souviens un peu. Ça donnait quoi?
2: C'est quoi?

0: Si lui-même il vient d'écouter la radio, qui a chanté ça là? Qui a chanté? C'est toi ou bien c'est moi chanté?
1: Je comprends pas, les filles sont tournées.
0: Hey, non, mais sérieusement,
2: ça c'est quoi, c'est un action?
0: Non, non, mais j'essaie de synchroniser avec, avec la chanson, avec le rythme de la chanson en fait.
3: Voilà, c'était un moment assez magique parce que les gars, ils m'ont forcé la main au moins pendant 6 mois. Et je ne voulais pas enregistrer. Un jour, on va au studio. Et c'était au studio de Hobby, à Unidéal. On arrive et puis le coup était que j'enregistre la chanson. Mm-hmm. On me dit, écoute, il faut que tu enregistres ce morceau-là. Je dis, mais moi, je ne me sens pas prêt et tout, machin.
0: Il fait sa star, il fait sa diva.
3: Non, ce n'était pas ma star parce que je ne voulais pas être découvert comme ça. C'était
0: ok, pas une reprise de quelqu'un.
3: Ce n'était pas ma vision artistique.
1: Voilà. Mais que j'avais déjà des projets.
3: J'aime chanter, voilà. J'aime chanter les morceaux des gens, mais je ne voulais pas qu'on me découvre en tant que comme ça. Mm-hmm. Mais c'est comme ça que Dieu a voulu. Donc quand je viens, j'enregistre, je fais une voix témoin de toute la chanson. Et je vais à la maison, c'était un samedi, dimanche, lundi, je partais à l'école. J'étais encore à l'école, mm-hmm. J'étais au lycée. En partant à l'école, je suis assis dans un taxi. Chez nous, c'est les taxis en commun, quoi. Tu vois?
0: Non, même ici, même il y a aussi en commun.
3: Voilà. Donc, du coup, il y a un gars. À l'époque, c'était. Je me rappelle bien de son téléphone. C'était un téléphone Motorola, dépliant comme ça. Yaï! Ouais.
0: Gris. Le téléphone gris, façon.
3: Et puis, ça sonne. C'est la chanson de Soul Banks, quoi. Le cover de With You de Chris Brown. J'étais là, j'ai dit, oh, c'est quoi ça? Bon. Il y avait trop de. En fait, tu ne pouvais pas distinguer l'original du truc.
0: Ouais.
3: Je regarde le monsieur, je fais. Et j'ai dit, comment tu as fait pour avoir le son là? Il me dit, yo, mon gars, ça c'est Soul Banks.
0: Le gars, il est en train de me c'est qui?
3: Il me dit, c'est Soul Banks, c'est notre Chris Brown, ça, mon
0: frère. Voilà.
3: Ouais. J'ai dit, toi et moi, on se connaît. Il dit, mais je n'ai pas besoin de te connaître pour connaître Soul Banks.
2: C'est pas que c'est Soul Banks qui est là.
3: C'était la première fois. En fait, ouais. le phénomène du succès, c'est fou. Ouais. Donc, je sors du taxi. Je suis même descendu du taxi en même temps. J'appelle mon manager. J'appelle Yo-Yo. Il ne décroche pas. Et j'insiste, il ne décroche pas. Je prends un autre taxi. Avant d'arriver à l'école, il m'appelle. Je descends. Je dis Yo-Yo. Je dis, il y a un problème. Il dit, c'est quoi? Je dis, Obi a fait fuiter le son. Je dis, j'ai entendu le son avec un gars qui écoute là. Je dis, c'est pas bien. Moi, je n'aime pas ma voix là-bas. J'ai juste posé une voix témoin. Je me suis plaint comme ça. Il me dit, OK. Il dit, toi, tu fais la une de toute la Guinée et puis tu te plains. Mm-hmm. J'ai dit, la une de Guinée, comment? Il me raconte. Donc, je viens en classe. Je viens en classe. Il y a une fille avec laquelle, une collègue avec laquelle je m'asseyais. Elle s'appelle Nathalie Tono. Nathalie m'intercepte. Elle me dit, Souleymane, ça va? Je fais, ça va. Il me dit, il y a un gars là qui a sorti un morceau.
0: Il dit,
3: j'ai dit, quel morceau? Il dit, le morceau de Chris Brown là. Il dit, mais on dit, il s'appelle Soul Banks. J'ai dit, tu as le morceau? Elle fait, oui, tout le monde a le morceau là, l'heure là. Il fait, ok. Il fait, mais c'est toi le Soul Banks là? Je dis, c'est moi, mais tu dis à personne.
0: Yeah!
3: Mais oh!
0: C'est vite parti!
3: Oh, pendant la récréation, il y a mes gars qui débarquent. Yo, Soul Banks, c'est mon gars!
0: Dans la classe!
3: Non, c'était parti. De la base, tout est parti.
0: Le succès est parti.
3: Ouais.
1: C'était quoi ta réaction?
3: Moi, au début, j'étais un peu content, mais. Au bout d'un mois, je vais commencer à avoir peur.
1: Pourquoi?
3: Oui, parce que déjà, je n'étais pas habitué au succès, non seulement, et les filles auxquelles moi, je n'ai pas même pas accès. Pouvoir parler,
1: ouais. Ouais.
3: Qui m'appelaient, qui me parlaient. Tu vois, j'étais invité dans des coins maintenant où, à l'époque, il y a 2 mois en arrière, quand je venais même m'arrêter, on pouvait me dire, donc, il faut dégager d'ici. Tu vois?
1: Mm-hmm.
3: Et c'était brusque. Tu vois, mm-hmm. En même temps, c'était un moment où ce n'était pas vraiment l'intense des réseaux sociaux. Et moi, je pouvais m'asseoir dans des coins où ça parlait de Soul Banks. C'est moi, Soul Banks.
0: Non, on ne sait pas.
3: Mais on ne sait pas, mais ouais. Ça parlait de Soul Banks d'une façon où j'ai dit, mais écoute, ça c'est un problème. Dans ma classe, parce que quand il y a eu ce phénomène, j'ai eu comme une sorte de bourse d'études.
0: Mm-hmm.
3: Il y a une école, moi j'étais dans une école publique, il y a une école qui m'a offert une bourse d'études où je suis allé.

0: Elles sont toutes fans de Soul Banks.
1: Ouais. La sonorité de tout le monde, c'est la musique de Soul Banks. Oula. Mais ils ne savaient pas que c'était moi. Imagine quoi. Donc pour moi, ça m'a fait peur. Ça m'a fait énormément peur.
0: Il y a du quoi, tu étais super jeune aussi.
1: Voilà, c'est un moment qui m'a beaucoup forgé. C'est un moment quand même qui m'a aidé parce que du moment où j'avais pris peur, je me suis replié sur moi, à me concentrer sur ma musique. Voilà, de vouloir continuer d'être star, quoi.
0: Ça d'accord. En tout cas, c'est... merci pour ce petit partage-là. Ouais, ça nous a fait vraiment beaucoup, beaucoup de bien de savoir comment ça a démarré et tout. Mais il ne faut pas t'inquiéter. Hein. On va mettre ta chanson. Mais quand on reviendra, tu vas nous dire encore pas mal de choses parce que tu en as apparemment beaucoup à dire. Allez, on va se faire plaisir avec cette chanson-là. Et puis, on marquera une petite pause derrière quand on reviendra. Évidemment, notre invité nous en dira un peu plus encore cette fois-ci sur les raisons pour lesquelles il est à Babi. Forcément, c'est... ça sent mon nez. On flemme me dire qu'il y a une nouveauté qui vient d'arriver. Là, on va en parler dans quelques instants. À toutes.

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0: Tu en as dit que c'est bien avoué que quelqu'un a chanté sur la radio. Tu as quoi? C'est mal doux. Allez, Amasek, ça veut dire quoi?
1: Montre-moi.
0: Montre-moi. Et je rappelle que c'était en 2011.
1: Yeah.
0: Cette chanson-là.
2: 2011.
0: Elle t'a valu. Oui, et wow. Hey, c'est pas laissé. Hein.
2: Cette chanson récente.
0: Non, 2011. Elle lui a valu donc la première place dans le top 10 musical de Guinée News. Pendant tout un mois, le mois de juillet, avec ce morceau-là. C'est un sacré meilleur album de, donc, avec Dimedi.
1: Yeah.
0: Et tu as eu quoi? La meilleure voix soul au cassette d'or en Guinée, c'était en 2011. Meilleur artiste R&B en Guinée musique au

0: moi, je, ma musique se veut comme un pont qui existe entre l'ancienneté et la modernité, un pont qui existe entre les musiques de chez nous et les musiques des autres mondes. Et étant un artiste qui a été bercé par des chansons de R. Kelly, de Craig David, de Joe, mais aussi de Mori Kanté, de Salif Keita, tu vois, de Bob Marley, de Buju Banton. Donc, il faut, cela doit se suivre. Ça se suit, ça doit s'extérioriser, c'est ce qui est en train de se faire. De base, je suis chanteur R&B, mais ça me plaît bien de temps à autre
1: de mélanger les sonorités. Voilà, c'est ça, un artiste.
0: Voilà,
1: tu
0: de mélanger les sonorités. Voilà. Et Dieu merci, ça plaît aussi à bon nombre de personnes.
1: Mais des gens de bien, tu es fort. Ouais,
2: très bien. Bien. Fort, bien. Quand on fait un tour sur ta page YouTube actuellement, on voit que Soul Binks, il sort des titres chaque une semaine. C'est quoi le projet?
0: Le projet s'intitule 52 semaines, 52 chansons. Alors, on est à la 12e semaine.
2: D'accord.
0: Donc, moi, j'ai décidé c'est-à-dire de me faire un challenge. Chaque une semaine, je sors une chanson pendant un an.
1: Wow.
0: Et Dieu fait grâce qu'on est à la 12e semaine. Ce vendredi qui arrive, on va être à la 13e semaine. Et ça va continuer jusqu'au mois de juin prochain parce qu'on l'a commencé, le jour de la fête de la musique.
2: D'accord.
0: Donc, ça me plaît comme ça parce que en tant qu'artiste, il faut arriver à faire des choses que personne d'autre n'a fait, artistiquement parlant. Je pense qu'un projet comme tel, personne n'a encore fait ça au monde.
1: Sorti une chanson chaque semaine pendant une année.
0: Pendant une année.
1: Yeah.
0: Donc, les fans sont en train de prendre goût à ça. Et dans ce projet, j'ai aussi des collaborations que j'ai eu à faire avec ma très chère tendre épouse, Madame Bakanté, avec Desbordeaux.
2: Oui, Desbordeaux.
0: Avec, il y a. Avec la collective, et en fait, le collectif, autant pour moi, de Guinée, qu'on a commencé depuis 2013, nous, on appelait ça All Star. Il y a eu All Star 1, et puis maintenant, All Star 2, j'ai appelé tous les gars, Baluzard, Lil Sako, Anstey Crazy, qui joue au Zénith le 11 après-demain.
1: Donc, en septembre.
0: En septembre, et on fait un maximum de Big Up, et puis il y a Jupiter The Vibe.
1: Il y a Jupiter. Ah, mon cœur maintenant dans ta main.
0: Il y a Jupiter The Vibe qui est sur le projet, mais il y a également One Time pour eux. Également, sur une des collaborations, j'ai appelé, tu as cité tout à l'heure le titre Fanny. Fanny qui veut dire bien. Voilà, il faut être bien avec des gens qui sont bien avec toi et se méfier des gens qui ne sont pas bien avec toi, que j'ai eu affaire avec mes jeunes sœurs, mes chouchous, quoi. Miss Kalakala et Céline, qui sont de super talents en Guinée, voilà, qui ne sont pas encore connus comme le mériterait leur succès, leur talent.
1: Leur talent.
0: Et tout. Voilà,
1: ouais,
0: donc, voilà, il y a d'autres morceaux qui se retrouvent dedans, comme Kelly, comme Patouma, ainsi de suite, quoi.
2: D'accord. Yeah. Vas-y, comme.
1: C'est là qu'on les a regardés. C'est pour ça qu'il y avait la problème à dire, à une question. Maintenant, il était regardé.
3: Tout à l'heure, on était plongé dans la nostalgie. Je pense qu'on va continuer. Je vais te montrer une photo. Tu nous diras c'était en quelle année. Et puis, quand tu regardes, qu'est-ce que ça t'inspire? Et puis, qu'est-ce que tu veux dire à ce jeune homme-là? Voilà la photo.
0: Yeah, what is Suleiman aka Sophie? ça recule, je crois que c'était en 2016. Ça, c'était en 2016, donc, il y a exactement 10 ans. Ouais. Donc, je crois que c'est Yuri qui a pris cette photo. Il est venu pour une interview en Guinée. Il m'a cherché, il m'a fait une interview. Et puis, j'étais dans le quartier. Ça, c'était à Dixin, l'Andrea. On a fait des délires. Il a pris cette photo. Et en tout cas, je suis fier de ce jeune. Et ça, c'est le cover de l'album Yelena que j'ai eu à sortir ici chez Sony. Voilà. Tu viens de loin, mais il y a encore du chemin à faire. Keep it up, man.
3: Il y a une autre photo tout à l'heure tu as évoqué.
1: T'es fâchée, hein, madame?
3: Ouais, madame. Donc, je pense que vous êtes mariée en 2016. Ça?
0: Yeah.
3: Donc, ça fait 10 ans.
0: Exact.
3: Fêter les noces d'été. Alors, en 10 ans, qu'est-ce que tu peux lui dire? Tu devais résumer les 10 ans en une phrase.
0: Yo, je suis fier d'elle. Ouais, je suis fier d'elle. Je peux dire ça comme ça, mais je ne peux pas résumer ça en une phrase parce que. Et je vous parlais tout à l'heure de Soul Banks. Soul Banks, jusqu'à ce qu'il ne se marie, c'est le chanteur des femmes. Vous voyez? Et jusque-là, c'est le chanteur des femmes. Mais avant que je ne me marie, elle est venue trouver un moment, un vide ici dans ma vie.
2: D'accord.
0: Même pas dans ma carrière. J'ai passé un moment assez très difficile. Vous savez ce qui est le plus difficile chez les hommes les plus connus, c'est-à-dire les
3: célébrités,
0: c'est que quand ils souffrent, ils ne peuvent pas dire qu'ils souffrent.
1: C'est ça.
0: Okay? Il se trouve des moments où que, et je ne suis pas content, je n'ai pas envie de sourire. Et tu vois des enfants qui te disent des choses, il faut sourire avec eux parce qu'eux, ils pensent que toi, ton boulot, c'est de les faire sourire. Toi, ton boulot, c'est de les mettre bien. Donc, elle est venue à un moment de ma vie où c'était vraiment bancal et tout. Et puis, elle n'a pas regardé que c'était Saul Banks. Elle est restée là. Et puis, voilà. Et le premier jour, je l'ai vue. D'ailleurs, moi, j'ai dit que c'était ma femme.
1: Il y a que de foudre là, maintenant.
0: Oui, j'ai vu ma femme. Et heureusement pour moi, ma maman l'avait appréciée dès la première vue parce que c'était une sorte de... Je ne sais pas comment je vais vous dire ça. C'était une sorte de pacte entre ma mère et moi. Moi, quand ma mère me voyait avec une fille et qu'elle l'appréciait pas, elle me le dit jamais. Je la vois sur ses yeux et je change mon numéro. C'est automatique.
1: De sale pacte.
0: Ouais, c'était automatique. Ma mère repère à son âme. Dans la première fois, elle voit ma femme, elle a kiffé. J'étais à Conakry, je les ai présentés. Je vais au State. Une semaine après, elle m'appelle, elle me dit oh. Ma camarade qu'elle a trouvée chez moi, là, elle est bien éduquée. Je fais, ça, c'est une semaine seulement. Deuxième semaine, elle me dit, toi, t'es pas prêt pour te marier. Je fais,
1: deux semaines seulement après. Ouais.
3: Ah, la pression jeune comme
0: ma
3: ça.
0: Ma mère, ouais, elle m'a dit, et alors que moi, quand je l'ai vue.
1: Elles ont un sixième sens.
0: Voilà, donc, la seule personne au monde. Que ma mère ne s'est jamais plainte. C'est de ma femme.
1: Ah non, là, je pense que c'est quand même. Elle se va beaucoup, hein, donc on ne se plaît pas, les belles filles.
3: On vous souhaite de fêter 20 ans, 30 ans,
1: 40 ans, 50 ans, ça arrive. On le souhaite vraiment. Donc là, tu es à Abidjan, je pense qu'on n'a pas beaucoup de temps, malheureusement. On aurait tellement, tu as tellement de choses à raconter, tu vois, on n'a pas beaucoup de temps, malheureusement. Là, tu es à Abidjan, parce qu'il y a un projet qui va voir le jour très, très bientôt, notamment le 3 donc, octobre. C'est un concert indépendance, donc le concert de la fraternité. Tu nous en parles un tout petit peu?
0: Oui, bien sûr, parce que on est venu ici à plusieurs reprises, ma femme et moi, jouer pour des petites vacances où on se cache des fois. Mm-hmm. Mais cette fois-ci, on a décidé de venir nous-mêmes pour faire un concert le 3 octobre au Palais de la Culture, que nous appelons concert de fraternité, parce que nous savons ici qu'il y a un lien très fort entre la Guinée et la Côte d'Ivoire. Et il y a un adage qui se dit sur les réseaux sociaux, Ivoirien clash tout sauf
1: Guinée. Sauf Guinée, bien fait.
0: Ouais, non, donc, c'est notre rôle ici de renforcer ce lien d'amitié, de fraternité et tout. Et on le fait le 3 octobre parce que c'est le lendemain de la fête de notre indépendance. C'est pourquoi Independence Day. Donc tout le monde est invité. Actuellement, on est au four et au moulin à la fois, en train de mettre tout sur pied pour que ça puisse être une grosse réussite. En fait.
1: Ce sera vraiment une grosse réussite.
2: Ça sera une grosse réussite.
1: J'aimerais juste rappeler que les tickets sont déjà disponibles. Hein, tous les points de vente, 5 000 francs donc, pour les tickets standard et 10 000 francs CFA. VIP, c'est 25 000 francs CFA et VVIP, les privilégiés, 50 000 francs CFA. Donc, Palais de la Culture, on va le dire comme ça, ce sera pour 20 heures le samedi 3 octobre. Donc, il faut prendre les tickets parce que, franchement, quand on a l'occasion et cette chance-là d'avoir une immense star avec autant de potentiel sur scène, je sais que ça va donner un truc de dingue en fait. Faut pas manquer. Ils sont deux sur la scène. Seigneur, je les ai chauffés. Donc faut venir. Faut pas rater ce rendez-vous. Faut pas qu'on vous le raconte. Donc rendez-vous au Palais de la Culture pour le samedi 3 octobre. Merci infiniment. Moi j'ai pas envie de te laisser parce que ça me fait mal. Mais malheureusement, contrat oblige.

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